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1: Aujourd'hui, Radio Royan Vercors est de retour pour cette rentrée scolaire au Local Jeune à La Chapelle en Vercors. On a installé nos petits studios mobiles, on a deux micros avec nous et surtout il y a pas mal de monde autour de la table. J'ai plusieurs invités qu'on avait déjà eu à notre micro l'année dernière. Anna, est-ce que tu peux nous dire où on est et qui est autour de la table ?
2: On est au Local Jeune, au-dessus à La Chapelle en Vercors. Et il y a Malou, Thelma, Lilou, Esther, Amy et moi, et Fanny. Du coup, on fait partie de la Pink Team. On a créé ça pour un peu un projet avec du coup le Vertapop, pour soutenir les femmes atteintes de cancer du sein. Enfin, on a déjà fait une action l'année dernière, une émission de radio. Et là, du coup, on voulait refaire des actions cette année. Et voilà.
3: Octobre Rose, c'est né... Grâce aux femmes qui se rebellaient contre les maladies des femmes, donc cancer du sein, tout ça. Et donc elles se sont rebellées et c'est devenu tout un mois qu'on fête. On fête et on fait souvent de l'argent pour les associations, tout ça. Et donc nous on veut soutenir les associations pour continuer à aider les femmes qui sont rebellées et qui ont le cancer du sein.
1: Et est-ce que tu te souviens pourquoi elles se sont rebellées ?
4: Parce que les maladies qui touchaient que les femmes du coup étaient pas assez prises en compte.
3: Alors l'année dernière on est déjà aussi passé à la radio avec Julie et Françoise. Et donc on avait parlé du cancer du sein et elles avaient eu un cancer elles-mêmes et donc elles nous ont parlé de comment elles l'avaient vécu. Et l'année dernière, on est allé sur la chapelle à la recyclerie pour vendre des cupcakes, des gâteaux et tout, pour soutenir l'association de Julie, qui est une association qui soutient les femmes après leur cancer du sein. On avait fait 300 euros à peu près, je crois.
4: L'association, elle s'appelait les Lolo Allo, qui se trouve en Bretagne. Et chaque année, du coup, elles font un événement. Ça se regroupe autour de l'événement, le surf, et du coup pour le cancer du sein et tout ça.
3: Alors, l'idée, elle venait de moi à la base, et en fait, Julie, je la connais personnellement, c'est une amie de mes parents, et elle a eu deux cancers du sein, donc un sur chaque sein, et donc, c'est pour ça qu'elle a créé son association, parce qu'elle faisait du surf, et après ces deux cancers, elle avait beaucoup de mal à faire du surf, elle était fatiguée et tout. Et donc, elle voulait faire du surf avec les autres femmes en étant genre doucement, en apprenant, tout ça. Et donc, l'idée nous est venue d'aider ça parce que le surf, c'est pas gratuit. Et après, on a discuté avec Vertapop. C'est devenu notre idée à la base de 5e. Et après, on est parti, on a fait la récolte d'argent, on est passé à la radio et tout ça.
1: Et est-ce que autour de la table, donc là, il y a 6 personnes plus Fanny et moi. Est-ce que dans vos familles ou dans votre entourage, il y a aussi d'autres personnes qui sont atteintes de cancer ? Est-ce que c'est quelque chose qui est très connu dans votre entourage ou est-ce que ça reste anecdotique ?
5: Moi, il y a mon grand-père qui a eu un cancer il y a pas très longtemps. Maintenant, ça va un peu mieux et tout. Mais moi en fait à la base quand j'étais petite, enfin les cancers et toutes les maladies un peu graves, c'était pas, enfin je me rendais pas autant compte que ça pouvait arriver hyper vite. Et du coup le fait qu'il y ait quelqu'un de ma famille qui a eu un cancer, enfin surtout cette année et puis même l'année dernière, je trouvais ça cool et tout, enfin de aider ça, pas, enfin genre j'ai vraiment changé de point de vue sur ça depuis.
3: Moi, il y a eu mon grand-père, il est mort de plusieurs cancers qu'il a eu en même temps. Donc voilà, et donc vu que ça m'a beaucoup touchée, j'ai voulu soutenir une association aussi. Donc voilà, parce qu'il en est mort et que ça m'a touchée et que donc je l'ai su, mais j'étais assez petite, donc souvent on n'en parlait pas trop. Ça restait loin quoi des sujets, on m'a juste expliqué ce que c'était la maladie et en vif.
4: Moi il y a mes deux grands-pères du coup et il y en a un qui a fini son traitement et l'autre qui est en plein dedans. Et on en parle facilement dans notre famille et ça nous a pas plus inquiété parce que c'est un cancer qui soigne facilement. Mais ça fait toujours bizarre de savoir que ses papis, ils ont eu un cancer ou des trucs d'un genre.
6: Moi, c'est une amie de ma mère qui a eu un cancer du sein. Et du coup, moi, en fait, des fois, elle me gardait avec mon petit frère et ma petite sœur. Et du coup, des fois, on lui posait des questions et tout. Et quand Amy, elle nous avait proposé le projet de l'année dernière avec les Lolo Allo, et ben moi, ça m'a parlé. Et j'ai tout de suite dit que moi, je voulais bien le faire et tout. Et ça, je trouvais que c'était vraiment une bonne idée.
1: Et alors, donc, on voit que ce sujet du cancer, il y en a plein de formes de cancer et que ça touche quand même pas mal de monde, parce que là, on a un petit panel autour de la table et puis finalement, vous connaissez toutes quelqu'un de proche qui a eu un cancer, une forme de cancer. Et donc, cette année, vous avez choisi de faire une nouvelle action pour soutenir cette fois-ci tous les cancers, puisque vous faites une action en partenariat avec Agir contre le cancer. Est-ce que vous pouvez nous parler de cette envie d'ouvrir à toutes les formes de cancer? Et peut-être ce que vous allez faire.
6: Cette année, on voulait faire une collecte de jouets parce que la mairie nous a contactés pour un événement autour du cancer du sein le 17 octobre. En fait, on avait une idée, on en avait parlé à la randonnée d'intégration du collège comme l'année dernière. Et c'était de faire une collecte de jouets et de les donner aux enfants à l'hôpital qui étaient atteints d'un cancer. Mais l'idée, elle a été refusée parce que ces jouets, enfin comme les enfants sont malades et que ces jouets sont pas forcément tous très propres et tout, c'était pas une très bonne idée. Mais on a eu autre chose à la place à faire.
4: On va quand même faire la collecte de jouets, mais on va les donner à une association comme la Croix-Rouge ou les restaurants du cœur, les Restos du cœur. Et on va aussi faire une vente de cookies pour les donner à une association. On va aussi peut-être faire des squishies. On va vendre des squishies. Un squishie, c'est une chose, un jouet satisfaisant que tu peux utiliser pour te déstresser ou pour quand tu as des fois des problèmes d'attention ou quoi que ce soit dans le genre, ça peut aider à se concentrer. Il y en a où c'est genre des boutons où tu peux genre appuyer, il y en a où tu peux malaxer. Les plus connus en ce moment, ça s'appelle des dumplings. Nous, on va plutôt faire genre dans des ballons de baudruche avec différentes textures et matières.
1: Et alors ça, donc c'est des petites choses que vous allez fabriquer, donc à la fois la nourriture et à la fois les squishies. Vous allez les vendre, oui. Et l'argent sera récolté pour des associations. Donc là, c'est Agir contre le cancer. Est-ce que vous pouvez nous parler de l'endroit où on va pouvoir vous retrouver? À quelle heure ça se passe? Comment ça va se passer?
4: Le rendez-vous, ça sera le 17 octobre à la chapelle en Vercors, à 14h. Ça commencera sur la place de la Fontaine aux Ours. Je ne sais pas si vous voyez où il est. Il y aura une petite course de 2 km pour débuter. Et après, il y aura plein d'autres activités jusqu'à tard.
3: À partir de 16h30, on se retrouvera à la salle polyvalente pour continuer donc toutes ces actions.
4: Il y aura de la zumba, des concerts, des feux d'artifice le soir. Et on pourra manger, boire et faire la fête.
1: Et donc, ça c'est le programme de cette année. Et l'année dernière, vous m'aviez parlé d'un projet qui était de vous laisser pousser les cheveux pour ensuite les couper et faire don de vos grands cheveux à des structures qui fabriquent des perruques pour les femmes qui sont en traitement. Et je voulais savoir où ça en était, ce projet. Est-ce qu'il y a des petites actualités?
5: En fait, du coup, c'était une idée qu'on avait eue déjà l'année dernière, donc de se couper les cheveux pour faire des perruques, pour les donner aux femmes qui n'ont plus de cheveux à cause de la chimio. Du coup, cette année, justement, au 17 octobre, à 10h à la recyclerie, il y aura des coiffeuses et du coup on pourra faire un don de cheveux pour faire des perruques. Et du coup, on va faire ça cette année et l'année prochaine aussi, oui, et on va le faire plutôt l'année prochaine. Mais du coup c'était vraiment
4: putain. C'est pas assez long. En vrai j'hésite.
7: Est-ce que toi tu vas t'y mettre? Vous allez vous couper les cheveux cette année?
1: Et donc là vous me disiez que vous n'allez pas vous couper les cheveux cette année, mais peut-être l'année prochaine. Mais par contre, il y a Fanny autour de la table qui va se couper les cheveux, qui va faire don de ses cheveux. Donc ça, tout le programme, on peut le retrouver en ligne sur le site de la mairie de La Chapelle. Il y a une petite affiche qu'on peut retrouver. Et du coup, ça, c'est un projet que vous avez mené toute seule, que vous avez commencé l'année dernière, que vous avez poursuivi cette année. Vous êtes accompagnée par Verta Pop. Et moi, je vais te demander, Fanny, du coup, c'est quoi un peu votre rôle dans cet accompagnement? Parce que c'est un peu l'essence même de Verta Pop.
7: Bah oui, nous le service jeunesse de Verta Pop, on est un peu quand même sous les valeurs de l'éducation populaire, et donc notre ambition avec les jeunes, c'est de les accompagner dans leurs projets. Donc quand t'as 5 jeunes de 5e l'année dernière qui viennent nous voir pour dire nous on aimerait faire des actions pour récolter des sous pour une association qui aide les femmes qui ont cancer du sein, enfin là, forcément on les soutient à fond. Et puis elles étaient parties aussi dans l'idée de continuer avec aider d'autres assos. Donc la mairie les recontacte pour Octobre Rose, donc elles repartent et c'est trop classe pour faire donc ce rallye, cette solidarité qui va avoir lieu le 17 octobre et donc donner tous les bénéfices de leur vente à Agir contre le cancer. Et en plus, donc la collecte de jouets qui va être qui va durer jusqu'en décembre en fait. Je pense qu'il y aura quelque chose à la recyclerie où vous pouvez aller mettre vos jouets et vos jeux qui vont être donc transformés en cadeaux de Noël pour les enfants qui n'ont pas la chance d'en avoir. Donc nous si vous êtes jeune sur le Vercors, venez nous voir et surtout venez le 17 rencontrer la Pink Team entre autres parce qu'il y aura d'autres jeunes. Voilà.
5: Et en plus, du coup, il y avait la mairie qui nous avait invités pour le 17 octobre. Il y avait aussi donc Monsieur Mabilon, prof d'histoire au collège de La Chapelle. Il nous avait, il est venu nous voir et il nous avait demandé si on pouvait présenter un peu notre, du coup, ce qu'on faisait et tout pendant son cours d'EMC, enseignement moral et civique. Et parce que du coup, pour se présenter à la classe comme on l'a en prof cette année. Et voilà.
8: Et donc ce n'est pas fini, nous avons aujourd'hui notre invitée Esther qu'on a parlé au début dans l'intro. Elle a un truc à présenter, que hier il s'est passé donc le cross du collège et Esther a vu une injustice et donc elle va nous présenter son injustice et l'action qu'elle a fait pour y remédier.
9: En fait j'ai appris que les garçons de 4e et de 3e avait un tour plus long que celui des filles, 3500 mètres au lieu de 2500. Et j'ai trouvé ça extrêmement injuste, parce que déjà, que les filles aient un tour plus court, ça sous-entend qu'elles seraient pas capables. Ça peut donner cette impression-là. Sauf qu'en fait, c'est faux. Tout le monde est capable de faire 3500 mètres en vérité. Certains en marchant, certes, mais bon. Et c'est certainement pas être une fille qui va rendre moins fort que les garçons. Et du coup, j'ai trouvé ça injuste. Alors, j'ai écrit une lettre à la CPE pour demander à ce que les filles courent autant que les garçons, parce qu'elles en sont tout à fait capables, bien sûr. Et on m'a dit que c'était pas possible pour cette année parce que tout est déjà organisé, ce que je peux comprendre. Et du coup, j'ai décidé de courir avec les garçons pour prouver que les filles étaient capables de le faire. Alors que pourtant, je suis pas très sportive, j'ai 12 de moyenne en sport en général, entre 10 et 12 quoi. J'ai toujours fini dans les derniers en course à pied, c'est pas trop mon truc. Mais quand même, je voulais prouver que ça m'empêchait pas de le faire. Et que si moi qui suis pas sportive, j'y arrive, une fille sportive pourrait faire une très belle performance. Et que c'est pas du tout parce que je suis une fille que je pourrais pas courir 3500 mètres. Et du coup, on m'a dit que j'avais pas le droit, mais je l'ai fait quand même. Et j'ai refusé de courir avec les filles aussi. Et du coup, j'ai fait les 3500 mètres. J'ai couru tout le long sans m'arrêter. J'ai fini 40 sur 48. Oui, c'est dans les derniers, mais après, je suis pas très sportive, donc c'est pas étonnant. Mais bon, voilà. Donc, c'est la preuve que c'est possible. J'ai couru tout le long sans m'arrêter. J'ai réfléchi. Et il y a même des garçons qui sont arrivés derrière moi, du coup. Et c'est la preuve que les filles sont tout à fait capables et que c'est injuste comme discrimination. Et c'est illogique du coup parce qu'il y a des garçons qui sont moins forts que certaines filles et donc eux ils doivent courir plus que certaines filles beaucoup plus fortes qu'eux qui courent moins. C'est pas très logique je trouve. Et donc voilà.
7: Non, moi déjà, je voulais te féliciter, Esther, pour cette action hier qui était très forte, une revendication déterminée, qui fait que bah, t'es allée courir avec les garçons, que tu avais affiché le pourquoi de ta revendication dans ton dos sur un message très clair, 3500 mètres, les filles aussi peuvent le faire, et que c'était contre la volonté de l'établissement. Tu étais prête à assumer les représailles ou les heures de colle qui allaient avec. Et ce que tu n'as pas dit, parce que tu es humble, mais c'est que à ton arrivée, il y a quand même une bonne partie des collégiens qui t'ont rejoint sur la fin de ta course, qui ont fini la course en courant avec toi, que ce soit des garçons ou des filles, en criant Esther. Voilà, donc il y a vraiment un encouragement collectif, ça a créé quelque chose. Jusqu'à l'arrivée, j'ai la vidéo. Moi perso, j'étais super émue. Je pense que t'as inspiré quelque chose, que t'as été donc très inspirante, comme la Pink Team du reste. Donc ça fait partie des actions qu'il faut mettre en lumière. Et je suis très contente d'ailleurs que tu sois là aujourd'hui pour en parler à la radio. Et le chef de l'établissement, donc du collège de La Chapelle, qui a quand même été contre l'action parce que c'est vrai que ça mettait en jeu sa responsabilité, a dit que ça avait quand même le mérite d'ouvrir le débat. Donc j'espère qu'il y aura une suite à ce débat et que il y aura la possibilité, grâce à toi, Esther, bah, déjà qu'on se pose la question et que les niveaux de course, ce soit par rapport à un niveau sportif et pas par un niveau d'histoire de je suis une fille ou un garçon, qu'on puisse avoir le choix. C'est bien ça.
9: Moi, ce que je voulais dire aussi, c'était que le principal a obligé mes parents à me suivre parce que comme je suis une fille, ça aurait été dangereux ou je sais pas trop quoi, n'importe quoi. C'est surtout dangereux pour mes parents, je pense, parce que ben ma mère a 50 ans et mon père 56, que ma mère était en sandales, qu'il ne court quasiment jamais et que mon père a des problèmes de cœur. Donc c'est surtout pour eux que ça aurait été dangereux. Et donc je trouve ça choquant qu'il les ait forcés à courir comme ça. En plus, au rythme ben de moi, que même si je suis pas très sportive, je fais quand même plus de sport qu'eux et tout ça.
1: Et bah bravo pour cette mobilisation, parce que c'est hyper beau. On est souvent pas d'accord dans la vie, mais c'est un peu dur des fois de le dire et du coup d'agir en conséquence. Et je trouve ça hyper inspirant, de faire des actions et de le revendiquer. Et sur ces discriminations, moi je trouve ça toujours assez étonnant parce que. Avec Fanny, on a quand même plusieurs générations de plus que vous. Et en fait, il y a toujours les mêmes discriminations qui sont là. Et je trouve ça trop bien de se battre pour ça. Et je sais pas si vous avez aussi envie de parler de certaines discriminations que vous avez dans votre quotidien, que ce soit liées à votre genre, à votre orientation sexuelle, à, je sais pas, à votre classe sociale, ou votre âge aussi, par rapport aux adultes.
10: Bah, j'en ai marre que moi, il y ait des... Pas tous les profs, et il y en a qui... que je respecte pour ça, c'est que ils se mettent en colère ou ils font des choses qu'ils ne devraient pas faire juste parce qu'ils ont le pouvoir de le faire. Mais je sais qu'il y a plein de moments où je me dis ça. Et c'est pas qu'avec les profs, c'est aussi il y a des adultes qui font ça. En fait, puisque t'as le pouvoir de dire non, tu dis non. Et ça m'arrive aussi quand j'ai des plus petits, que j'ai la flemme de faire quelque chose, je dis non alors que je pourrais le faire, mais... Des fois, c'est relou, surtout que des fois, ils ont le temps.
11: Après, moi, j'ai pas trop d'exemples, mais je rejoins un peu Lilou. En fait, on parle souvent de la discrimination par rapport, au sexe, à l'orientation sexuelle ou à d'autres choses. Mais on parle jamais, un peu la discrimination, ce que les enfants peuvent ressentir par rapport aux adultes, par rapport à ce que font les adultes, parce qu'ils sont des adultes, justement. Et du coup, j'ai pas vraiment d'exemple un peu comme nous, mais je trouve que ça, on en parle moins souvent que le reste, alors que bah, c'est tout aussi important.
9: Oui, par exemple, des fois, on aimerait demander des choses, réclamer que certaines choses bougent, et on nous écoute pas parce que comme on est des enfants, on serait trop stupide pour comprendre certains trucs, ou on nous dit « c'est pas de ton âge », tout ça.
10: Bah, le meilleur exemple, c'est les blocus qui se font en ce moment même. Bah, en ce moment, partout en France, il y a une vague de revendications où tous les lycéens sèchent les cours pour manifester contre le fait que les écoles, que l'État ne nous donne pas assez d'argent par rapport aux classes. Il y a des abus par rapport aux adultes, mais aussi par rapport aux enfants. Je suis du côté des enfants, mais des fois, ils abusent quand même un peu. Par exemple, le fait de brûler une poubelle, d'accord, mais brûler un lycée, c'est des fois trop, et c'est comme ça aussi que les adultes peuvent trouver des excuses pour pas nous écouter.
3: Mais il y a aussi certains lycées et certains élèves qui virent les lycéens qui brûlent des poubelles ou autres et manifestent visage découvert, pas comme certains qui ont cagoule, capuche, et juste pour manifester, pour se faire entendre parce que leur collège soit manque d'argent, malnutrition ou tout ça, tout ça.
9: Et puis aussi, il n'y a pas toujours assez de professeurs. Du coup, ils font des grosses classes qui sont un peu surchargées. Du coup, les profs, ils peuvent pas trop se concentrer sur chaque élève. Et c'est un peu difficile de se concentrer. Il y a du bruit, tout ça. Par exemple, nous, on est 30 par classe en quatrième. Et encore, je sais que dans des collèges où c'est bien pire.
1: Et là, ce qui est assez marquant, c'est que les lycéens prennent la rue, ils bloquent les écoles pour se faire entendre. Et ça rejoint ce que vous disiez, c'est qu'en fait, on écoute très rarement les ados. Et il y a peu d'espace de discussion avec les adultes, finalement. Vous n'êtes pas vraiment inclus dans comment est-ce qu'on vit ensemble au sein d'un village, au sein d'une société, comme aujourd'hui on vit en France. Il y a pas mal de mains levées, je vais passer mon micro.
6: Et en fait, moi, je trouve qu'on peut manifester, mais sans tout casser. Et après, c'est surtout aussi les CRS qui sont violents avec les adolescents, qui y en a qui ont des bras cassés, ou même un policier qui a étranglé une fille de 14 ans, un qui a l'œil crevé, ou l'autre qui s'est fait casser les dents. Et bon, moi, je trouve ça assez choquant que des adultes se permettent de faire ça sur des enfants qui veulent juste remettre en cause leurs droits.
9: Je suis d'accord avec Thelma.
3: Au collège, on n'a pas assez d'argent, je trouve, pour la nourriture, car souvent, il y a du rap que pour 15 personnes, et il n'y en a pas que 15 qui ont encore faim. Ou genre, des fois, on n'a pas le même goûter que les autres internes. Et on veut le même goûter, nous. Enfin, on est tous équitables à la base, donc c'est pas parce qu'on sort de sport qu'on n'est pas censé avoir le même goûter. Et des fois, même, on n'a pas de goûter en sortant de sport. Et donc, c'est pour ça que nous, on demanderait de l'argent pour la nourriture.
11: Moi, je suis d'accord avec ce que dit Amy. Enfin, c'est vrai que parfois, il y a des trucs. Après, je suis pas interne, donc je suis là que pour le midi. Mais c'est pas aussi grave que ce qui peut se passer dans les lycées, mais on voit quand même ça au collège. Enfin, pas aussi grave, mais quand même, par exemple, on est 60 en quatrième pour deux classes. Et parfois, là, ça va mieux. Mais l'année dernière, il y avait vraiment des jours où tu arrivais, t'avais quasiment plus rien à manger, ou alors les cuisiniers avaient fait quelque chose vite fait à côté. Et parfois, comme on est au collège Sport Nature, on enchaînait 4 heures de sport, on mangeait, et en repartant en cours, et on avait encore faim. Et du coup, t'arrives le soir chez toi, t'as hyper faim, et il y avait vraiment des fois où on n'avait pas assez à manger.
10: Et pour en revenir au blocus, j'ai entendu pas mal de commentaires sur des adultes qui disent que les enfants font ça, ils exagèrent ou font ça juste pour louper les cours. Mais justement, c'est des lycéens, ils ont le bac en fin d'année et ils sont prêts à louper des cours pour pouvoir se faire entendre. Ça veut dire que c'est vraiment un problème.
3: Et puis il y a aussi beaucoup de personnes qui jugent notre génération, donc génération Z, génération Alpha, tout ça, genre en mode oui, ils sont toujours sur leur téléphone, oui, ils sont toujours sur les réseaux et tout, mais après quand tu regardes ce qu'il y a à l'extérieur, il y a la guerre, il y a manque de profs, manque de tout ça, des fois il y a beaucoup d'élèves, beaucoup de jeunes qui ont besoin de se refermer, avoir leur temps à eux, parce qu'ils enchaînent 8 heures de cours souvent. Ils ont 15 minutes de récré, des fois même pas assez de temps pour manger. Donc c'est juste pour dire que notre génération n'est pas flemmarde ou mal élevée. Genre juste on a besoin de temps, nous aussi. On a le droit de vivre aussi. On n'est pas là que pour faire des cours, passer des évaluations et entendre les commentaires des plus vieux.
9: Moi, c'est pas vraiment lié, mais c'est dans les revendications, les trucs que les adultes ils font pas attention à nous. Par exemple, le parking du collège et le chemin du collège, je trouve que c'est vraiment pas sécurisé. Déjà, il y a même pas de trottoir. Ensuite, il y a une grande route où les voitures vont très très vite. Il y a pas de radar, rien. Et il y a juste un panneau lumineux qui clignote.
12: vous allez à 31 km/h, attention, vous êtes un danger. Mais il n'y a pas vraiment de radar de viré, truc qui limite, ou de feu, ou je sais pas. Et puis le parking, en fait, quand on sort du portail, il faut passer au milieu du parking, et donc on a des voitures de chaque côté. Donc c'est vraiment dangereux ça, avec les bus juste à côté qui tournent en plus et qui voient pas bien. Et ça, moi, j'avoue, à chaque fois que je viens arrive au collège ou que je rentre, mais je flippe trop de me faire renverser ou je sais pas, tellement c'est pas sécurisé. Et ben pareil, ça c'est un truc que les adultes ils s'en occupent pas du tout et tout. Et je trouve que ben c'est choquant quoi.
1: Donc je conclue, c'est la fin de cette émission. Merci beaucoup pour tout ce partage de revendications. Je trouve ça hyper important d'ouvrir des espaces comme ça, de parole. Ça fait un peu antenne libre. J'espère qu'on va pouvoir refaire ça. On pourrait faire ça tous les 2-3 mois, mettre à jour vos revendications et voilà, vous faire un espace de discussion, d'échange entre vous et aussi pour que les adultes peut-être écoutent cette émission, qu'ils aient pas le choix de l'écouter. Et donc je vous propose de conclure en citant tous vos prénoms et encore une fois, grand merci. On se donne rendez-vous le 17 octobre pour tout ce que vous organisez pour Octobre Rose. Et on rappelle que tous les fonds seront reversés à Agir contre le cancer. Que tout ça, c'est chapeauté par Vertapop et leurs deux animes, Fanny et Aurélie. Et puis, merci à vous. Vous êtes super.
13: Anna,
14: Amy,
15: Esther,
16: Lilou,
17: Thelma,
18: Malou
19: et Fanny.
20: Venez, on est gentils et on aime beaucoup les cookies. Et on fait très bien les cookies. Et voilà, et au revoir.

Soyez les bienvenus dans l'agenda de Radio Royans Vercors, deuxième partie pour cette semaine du 5 au 10 octobre. Tout d'abord, un rappel autour d'une mobilisation autour des pesticides en sud de Grésy-Boudan ce samedi 10 octobre sur le parking du stade de rugby à Vinay, avec en toile de fond la votation d'un texte sur la dérégulation au niveau européen des pesticides. Un collectif est donc concerné par cette mobilisation. Tout d'abord, un collectif d'habitants avec le soutien de Génération Future, Greenpeace, la Confédération Paysanne, Cancer Colère. Et puis d'autres organes viendront s'agréger à cette mobilisation qui se veut festive, bruyante et familiale. Donc ce samedi 10 octobre à 10h à Vinay. Et pour le décor de la mobilisation, c'est ce qu'on appelle la vallée de la mort, le sud Grésy-Boudan, comme le clame le collectif autour des traitements sur la noix, qui, donc pour ce qui concerne les gens mobilisés, souhaiteraient donc beaucoup plus de recul sur les traitements et les pulvérisations de pesticides de mars à septembre. Autour des habitations, des écoles, des centres-bourgs et des ruchers. Restons en sud Grésy-Boudan pour quelque chose de beaucoup plus spectaculaire et aussi d'onirisme par cette proposition ce jeudi 8 et vendredi 9 octobre, 9h, 10h15, ces deux jours, c'est Cosmogonie de Poche par le collectif Duende qui s'adresse au jeune public à partir de 6 mois pour des temps de spectacle de 25 minutes. Un voyage musical en perspective où l'on ne cherche pas à comprendre mais à ressentir. Les oreilles, les yeux seront les guides pour les spectateurs de ce spectacle où se mêleront des voix, des objets sonores, guitares, des manipulations électroacoustiques. Un spectacle qui s'inscrit dans la thématique « Ouvrons-nous aux arts ». Dans le cadre des semaines européennes d'information sur la santé mentale, jusqu'au 18 octobre en partenariat avec Saint-Marcellin-Vercors-Isère Communauté. Autre spectacle, il est question d'humour musical ce jeudi 8 octobre à la Cordo, Cité de la Musique à Romans. Coche qui présente HPS, Haut Potentiel Sonore. Voilà, une sorte de bouillonnement d'art avec les zygomatiques qui se détendront pour ce spectacle novateur, drôle et percutant, comme nous le dit la programmation de la Cordo, qui mêle à la fois théâtre, beatbox et prouesse vocale. C'est de l'humour quelque peu absurde qui a été réalisé et mis en scène par Pascal Légitimus. Donc n'hésitez pas à rejoindre la salle acoustique de la Cité de la Musique pour ce temps de spectacle ce jeudi à partir de 20h30. Donc Coche plus les mordus. C'est un spectacle assis à l'auditorium d'une durée d'1h40 à partir de 7 ans.

dès 19h. Avec ce qui compense l'annulation de la formation Ultramoule, donc qui sera assurée par l'étrangleuse. C'est du rock minimaliste, groove, archaïque et poésie qui prendra donc la scène. Et également au programme primitif, duo trans électromécanique. Et enfin, une des tropiques, c'est un live set. Live set qui nous emmène dans des formats assez libres de dance floor. Voilà, c'est en partenariat avec le chapiteau de La Vrille, l'association La Vrille et l'ACCR 5e saison. Trois tarifs sont étudiés pour cette soirée, un tarif coûtant de 15€, un tarif soutien de 20€ ou encore un tarif solidaire de 10€. Il y a un événement autour du chant. C'est Évasion qui tire sa révérence et qui fait escale à Vassieux en Vercors pour sa tournée d'adieu. Ce samedi 10 octobre, donc Vassieux qui accueillera ce groupe qui a beaucoup fait parler de lui. Et Les Hormones Simone est consacré au répertoire d'Anne Sylvestre. Une occasion rare de découvrir ou retrouver les cinq chanteuses drômoises avant qu'elles ne tirent leur révérence. En effet, après près de 40 ans de complicité et de partage sur les routes, je vous propose pour un petit avant-goût de ce temps fort à Vassieux en Vercors de les retrouver en chant avec quelques explications du metteur en scène Hervé Perrard.

Elles ont choisi beaucoup de chansons comiques. Ce que Anne-Sylvestre sait très très bien écrire, et du coup, ça leur va comme un gant aux filles d'évasion, parce qu'il y a une dérision, une autodérision, et une grande jubilation à faire rire avec la poésie.

0: Simone.
1: Un concert drôle, tendre et profondément humain à partager dans l'intimité de la salle des fêtes de Vassieux en Vercors ce samedi 10 octobre. Et nous écoutions la voix de Hervé Pérard pour la première mouture de ce spectacle dont la mise en scène sera assurée pour Vassieux par Juliette Delfaux. Et pour les infos pratiques concernant Évasion et cette soirée d'adieu, à partir de 18h30, buvette et petite restauration dans la salle des fêtes de Vassieux et concert à partir, lui, de 20h. C'est accessible aux personnes à mobilité réduite. Vous pouvez prendre vos places sur helloasso.com. Poursuivons cet agenda avec du mouton à la chaussette à la chapelle en Vercors. De samedi à dimanche, de 9h à 17h, vous pourrez redécouvrir les usages de la laine de mouton à l'atelier chlorophylle. L'atelier chlorophylle à la chapelle, il s'agira de se frotter au cardage, au feutrage, au filage, au tissage, selon les envies. Tarif à partir de 190€, fourniture comprise. Plus d'informations au 06 79 92 24 41. Voilà une information qui paraît dans la Gazette de Lot-et-Vercors-Drôme et son édition du mois d'octobre. Tout comme cette information de la recherche scientifique à la traduction muséographique à Vassieux-en-Vercors, samedi de 11h à 12h15, l'histoire est une science et des méthodes rigoureuses sont mises en œuvre afin de garantir aux visiteurs des données fiables documentées de leur traduction muséographique. Cela se déroule au Mémorial de la Résistance en Vercors. Il suffira juste

0: juste pour ce qui concerne la participation à cet atelier, bien de s'acquitter du prix d'entrée du mémorial, donc de 11 à 12h15. Et nous allons prendre le chemin des artistes à présent et son édition 2026, c'est 10 et 11 octobre. 18e édition pour cette initiative qui mêle peinture, sculpture, photographie, art, numérique, avec plus de 470 artistes qui exposent dans 39 communes de l'agglo Valence Roman. Nous allons nous concentrer, nous, sur la partie des Monts du Matin et notamment la Baume d'Austin, avec la complicité en voix de Hélène Marchal qui participe activement à ce temps de pérégrination artistique pour ce week-end. Nous l'écoutons nous présenter la manifestation au micro de Céline.
1: L'événement qui était donc au départ initialement le chemin des peintres s'est transformé ensuite dans l'appellation en chemin des artistes. Moi, personnellement, je l'ai accompagné en tant que bénévole les deux années précédentes. Et là, avec la nouvelle municipalité, nous reprenons le flambeau avec des nouvelles envies. Et dans ces nouvelles envies, on a fait venir Simon avec la projection d'un conte le soir à partir de 20h sur les murs du presbytère. Donc, ça sera de l'art numérique. Que les nouvelles technologies arrivent aussi dans nos campagnes et nos petites communes, dans la ruralité. C'est important.
2: Pour vous, en tant qu'élu à la culture, c'est important de soutenir cette initiative donc qui date depuis maintenant 22 ans. Oui, pour ça, quel sens ça a pour vous ?
1: Alors, pour moi, énormément. La culture, c'est pas compris par tous et c'est bien dommage parce que je trouve que c'est une ouverture d'esprit et c'est une nourriture intérieure. On se nourrit au quotidien tous avec nos repas, on nourrit le corps, mais nourrir l'esprit, c'est tout aussi important d'en prendre soin. Alors la culture, c'est très vaste, c'est le cinéma, c'est la lecture, c'est être curieux de beaucoup de choses. Là, il y avait les journées du patrimoine, et c'est aller voir et visiter des lieux patrimoniaux. Et l'art, que l'on l'exprime comme Simon en art numérique ou la peinture, c'est faire passer des émotions. Et l'artiste, il est là pour faire passer des émotions au public.
2: Dans la communication de Valence Roman Agglo, il y a cette possibilité de suivre des parcours. Le territoire est divisé. Alors, le territoire est grand puisque ça va jusqu'à Valherbasse, Crépole, donc sur la Drôme des Collines, mais aussi Étoile sur Rhône, Upi, et puis toute la zone de Combeauvin, et puis bien sûr autour de chez vous. Il y a 6 zones et du coup des parcours. Est-ce que les gens suivent le parcours? Comment ça se passe?
1: Alors, c'est sur 2 jours. Donc, effectivement, pour les habitués, ils vont choisir un parcours. Alors nous sommes en bleu cette année, le parcours bleu, et nous aurons aussi la chance de voir une association cycliste qui s'appelle À Pince et à Vélo. Ça sera le dimanche matin. Donc, par exemple, que ce soit cette association ou le particulier, il peut venir avec son sac à dos et se dire « Tiens, alors je prépare mon petit parcours et en même temps, je vais visiter les jolies expositions que ce week-end du chemin des artistes va nous offrir. » Il y a le jeu du puzzle aussi qui plaît énormément. Donc, le but, c'est de récupérer des petits éléments de puzzle dans les communes, de remplir sa grille. Il n'y a que 6 éléments et ensuite, on l'envoie à l'agglo et on peut gagner.
2: Donc c'est ça, c'est
1: un lot surprise.
0: Un lot surprise, voilà, qui fait partie de la plaquette pour ce qui concerne la présentation de ce jeu et naturellement de l'opération Chemin des artistes sur toute l'agglo de Roman Valence. C'était Hélène Marchal, conseillère municipale à la Baume d'Austin. Terminons cet agenda avec un temps fort ce dimanche 11 octobre au chapiteau de la Vrille au stade de Saint-Laurent en Royan de 10 à 21h autour des résistances agricoles, comprendre et agir face à la montée du fascisme. Dans un contexte où l'extrême droite menace de prendre la tête du pays en 2027, et selon le communiqué, de ne cesser d'instrumentaliser la figure du paysan, la proposition est de comprendre où se situe politiquement le monde agricole, entre résistance et réaction, hier comme aujourd'hui. Ateliers, table ronde, témoignages et spectacles sonores pour de nouvelles alliances face à la montée du fascisme. Le prix est libre. Bar et restauration seront assurés le midi et le soir, ce dimanche 11 octobre. Donc, je vous le rappelle, de 10h à 21h au chapiteau de la Vrille à Saint-Laurent. Nous refermons cet agenda en vous souhaitant une très belle fin de semaine.

0: prendrez bien un dernier verre, une page de poésie, toutes les semaines à retrouver sur l'antenne de Radio Royan Vercors. Avec la présentation, bien sûr, toutes les propositions bien éclairées de Gilbert Vincent Cabou. Bonjour Gilbert.
1: Bonjour Patrice.
0: Vous nous faites voyager, Gilbert. On peut parler de poésie arabe, de poésie chinoise, et aujourd'hui, bien, nous allons nous diriger dans l'est de l'Europe pour une page de poésie roumaine.
1: Oui, tout à fait. Et dans le monde de la poésie, chez les passionnés de poésie, les livres parfois circulent, des gens s'en vont, repartent, les bibliothèques explosent. Et moi, j'ai récupéré un superbe bouquin que je voudrais vous faire connaître. C'est une anthologie de la poésie roumaine contemporaine. Mais quand je dis contemporaine, ce livre a été édité en 1996. Donc, il est déjà plus contemporain. Et j'ai trouvé des poètes très intéressants qui sont donc à cette liaison, à cette bascule entre le monde communiste, la chute du mur de Berlin et le monde actuel. Donc je voulais vous faire découvrir deux poètes que j'ai beaucoup aimés. D'abord une poétesse qui s'appelle Anna Blandiana. Elle est née en 1942 à Timișoara. C'est une poétesse, essayiste et figure politique roumaine. Son pseudonyme vient du village Biandana, dans le județ d'Alba, en Transylvanie, dans lequel est née sa mère. Après ses débuts dans la Tribuna, je suppose que c'est un journal, parce que moi je connais pas trop la Hongrie de cette époque-là, elle signe pour la première fois du nom d'Anna Blandiana, et elle est publiée dans l'anthologie 30 jeunes poètes, en 1963, après 4 années d'interdiction due aux persécutions subies par son père. Voilà, donc après la chute de la dictature communiste, Anna Blandiana et Romula initient la création du mémorial de la répression, de la résistance et des victimes de l'État communiste. Donc on va passer tout à fait à quelques-uns de ses poèmes. Mon ombre a peur. Mon ombre a peur de l'ombre des arbres plus que moi-même. J'ai peur de ces arbres. Ils n'oseront jamais m'agresser, bien que j'entende toujours derrière moi une terrible bagarre d'ombre. Mon ombre a peur de l'ombre des oiseaux plus que moi-même. J'ai peur des oiseaux. Ils volent au-dessus de ma tête sans même m'effleurer, tandis que mon ombre s'amenuise sans cesse, pendue comme elle l'est, dans le bec fuyant d'une ombre quelconque. Mon ombre vacille sans défense, car elle n'a pas de racines comme les ombres des arbres. La mienne ne peut voler comme les ombres des oiseaux. Son rôle sur la terre n'est que me suivre de son obscurité ensanglantée. Le destin de mon ombre, c'est devenir nuit, pour que je ne sache plus depuis quand je chante en marchant sans mon ombre. Je m'endors et tu t'endors. Je m'endors, tu t'endors, et les yeux fermés, nous avons l'air de deux morts symétriques allongés l'un près de l'autre. Écoute le soleil bruissant comme il dort dans l'herbe sèche. Le ciel tendre pose sur nos doigts une sorte de pollen. Sur nos visages passent les ombres des nuées d'oiseaux, et une odeur de raisin nous envahit. Dors, n'aie pas peur. Nos cheveux entremêlés sur l'herbe ont commencé à prendre racine. Bientôt, les feuilles nous couvriront de leur neige dorée. Jamais nous n'avons été si semblables. Tes ailes s'enfoncent dans la glaise et on ne les voit plus. Le pays dont on vient. Parlons du pays dont on vient. Je viens de l'été. C'est un pays fragile sur lequel, si jamais une seule feuille tombait, il pourrait disparaître. Le ciel est si lourd d'étoiles que parfois il frôle notre terre. Et si on l'approche, on entend l'herbe rire en chatouillant les astres. Les fleurs sont si nombreuses que nos orbites séchées dans le soleil ont du mal à les retenir sur la rétine. Ce rond soleil pend dans les branches de chaque arbre. Là d'où je viens, il ne manque que la mort. C'est tellement gai chez nous qu'on se laisse presque enlever par le soleil. Le chant. Ce chant que j'ai écrit sur feuille de mûrier, les fourmis l'ont rongé mot par mot. Nulle oreille ne pourra plus entendre désormais. Aveugle sera ma lumière, les terres acoustiques. Les fourmis porteront mon chant dans la terre où les pluies ne pourront l'effacer. En germant, les semences comprendront ma quête. Seul le ver tapis dans la fraise saura écouter ma musique. L'herbe sortira mon chant en pleine lumière et le soleil le séchera, l'aidant à grandir. Les brebis, avec un peu de chance, viendront distraites le brouter. Il deviendra lait et nul ne se rappellera que mon chant est le fruit d'un péché et qu'il fut tressé de paroles. C'est merveilleux.
0: Très original.
1: C'est original et merveilleux.
0: Tout à fait. De Anna Blandiana, ses premiers vers, suivi par un autre poète roumain contemporain.
1: Voilà, Serban Foata. Il est né en 1942, c'est un poète. Il a été critique littéraire de profession, écrivain, directeur de théâtre, professeur à l'université, faculté des lettres, section journaliste. Retraité, membre de l'Union des écrivains de Roumanie depuis 1970, membre bénéficiaire d'une bourse à Paris offerte par le ministère français de la Culture. Voilà, je ne pourrais pas vous en dire plus parce que ce sont des informations que j'ai prises un peu comme ça. Mais je pense que ce qui est important, c'est sa poésie. Et j'ai choisi un poème très rigolo. Bonbon. Au cirque de Huttman, on voyait pour un rouble un cheval savant dit Bonbon. Tué par une pneumonie trop double, malgré ses rubans et son pompon. Habitué à faire, c'était chouette, hein, de gros câlins à Mlle Henriette, qui, à son tour, avec son charme foufou, sortait des friandises d'une bonbonnière. Mais qu'est-ce que c'est que ces manières, Bonbon ? Embrasse-moi vite, disait-elle, offrant sa belle poitrine. Mais le cheval mourut, comme on le sait. Moi, je me fie à la vieille comptine, ne pas rêver de chevaux blancs, jamais. Voilà, je veux dire que si ça peut vous donner l'envie d'écouter ces poètes et de les retrouver, ben, je vous fais confiance, vous irez sur Internet.
0: Voilà. On ne manque pas d'imagination en poésie roumaine, c'était tout à fait sublime. Merci beaucoup, Gilbert Vincent Cabou, pour cette très belle page en texte en vers, en Roumanie. Et puis bien sûr, rendez-vous la semaine prochaine, puisque Vous prendrez bien un dernier verre est un rendez-vous hebdomadaire sur l'antenne de Radio Royan Vercors. À très bientôt.
1: À très bientôt, Patrice.

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1: Bienvenue à toutes et à tous dans Bruit de Page, la chronique littérature sur les ondes de Radio Royan Vercors. Nous retrouvons, comme chaque semaine, Blandine, qui est libraire à la Bouillotte à Saint-Jean-en-Royan. Bonjour Blandine.
2: Bonjour.
1: Blandine, tu vas nous parler aujourd'hui de ton plus gros coup de cœur de cette rentrée littéraire. Et pourtant, donc, tu en as lu beaucoup des livres en cette rentrée. Il s'agit d'un roman qui s'appelle donc, Une bête à ton tour d'Anna Ayo et c'est aux éditions Les Avrils.
2: Oui, Une bête à ton tour, c'est le premier roman de Anna Ayo. Anna Ayo est aussi photographe et poétesse. C'est son premier roman, mais on y retrouve en mots les images qui composent son univers. Vous pouvez aller voir son travail sur Internet. C'est vraiment ça, on retrouve la verve, la fougue d'une langue bien vivante. Et vraiment, je suis déjà impatiente de la retrouver parce qu'elle résonne, encore très longtemps après la lecture. Donc, Une bête à ton tour, c'est l'histoire de Sacha qui vit dans l'Interland avec son frère et sa mère. L'Interland, pour vous faire une idée, il y a une forêt d'un côté, une forêt sauvage où il va y avoir aussi des chasseurs, etc. Et de l'autre côté, c'est la zone industrielle. Donc elle vit avec son frère et sa mère qui tiennent un chenil, donc il y a énormément de chiens autour d'eux. Il y a vraiment la vie animale qui fait partie de la vie de Sacha. Sacha, elle a besoin de prendre son indépendance un petit peu et elle a besoin d'un travail. Elle obtient un poste en intérim à l'usine de maroquinerie pour une marque de luxe et elle va y occuper plusieurs fonctions dans la chaîne de production. Elle va faire un peu de tout. Mais sa responsable lui donne un petit carnet pour qu'elle puisse s'organiser et vraiment prendre des notes vraiment en fonction de ce qu'elle doit faire au sein de l'usine. Mais elle va utiliser ce carnet à d'autres fins. En fait, là, d'un seul coup, elle va commencer à écrire ce qu'elle ressent, ce qu'elle pense, de façon très poétique, vraiment comme des petits poèmes en vers libre. Vraiment en écriture automatique de ce qu'elle est en train de vivre. Et finalement, grâce à ça, elle va vraiment éviter de sombrer tout à fait dans la folie. Dans la folie de ce que le travail à la chaîne et au sein de cette usine et la déshumanisation de tous ces employés, de toutes ces personnes salariées est en train de la faire devenir. C'est vraiment un très très beau texte. Elle utilise des mots simples, mais ils sont vraiment choisis, on a l'impression, avec précision, puisque bah voilà, Anna Ayo est poétesse à la base, et on retrouve ça vraiment même dans tous ces passages écrits, pas que dans les passages très, très poétiques de ce que va écrire Sacha dans ce petit carnet. Et ça percute, vraiment, ça questionne, ça émeut. Par exemple, Sacha, elle écrit « Je veux les mots ». Les mots pour dire, les mots pour voir, les mots pour aimer, lutter, baver, les mots souterrains et les mots secrets, les mots denses et ronds comme des boules de feu. Et c'est vraiment ça les mots que Anna Ayo utilise pour écrire ce livre. Donc en soi, en le tout, ça forme une critique du capitalisme et des systèmes de production. C'est une très belle interrogation sur la possibilité d'insurrection aussi, parce qu'il y a énormément de colère dans ce livre, et une colère légitime. J'ai sélectionné un petit passage pour vous donner une idée. Alors, je vous lis ça. « Les intérimaires se font massivement embaucher dans les usines. » Cela dépend de la production, des vacances de ceux et celles qui s'y trouvent déjà. Cela dépend des arrêts, des maladies, des deuils, des êtres nés. Si l'agence d'intérim m'a appelé, c'était à la fois pour combler un besoin de main-d'œuvre, à la fois pour remplacer une personne absente. Absente pourquoi, avais-je demandé à Saskia. Burn-out. Grillé. Dans l'Interland et par-delà ses frontières, il y a 2,5 millions de personnes en détresse psychologique à cause du travail. 2,5 millions de personnes grillées jusqu'à la moelle, la flammèche qui peine à s'éteindre tout en haut du crâne. Nous sommes toutes et tous dans un état d'alerte au sein de nous-mêmes à cause d'un système qui nous fracasse. Nous appréhendons la combustion spontanée, puis elle arrive. Elle est rapide, lente, cela varie en fonction du moyen que l'on trouve pour gagner du temps. Tout le monde cherche à gagner du temps. Tout le monde lutte. Mais enfin, nous suffoquons. Nous explosons. Nous n'en pouvons plus. Comment le dire autrement ? Et donc, il y a vraiment cette colère légitime qu'on ressent tout au long du livre et qui monte petit à petit vraiment en Sacha. On le sent dans ce qu'elle va écrire et dans ce qu'elle ressent. et c'est vraiment percutant. C'est très très beau, c'est sauvage, c'est brut, c'est révolté. Ça se déploie en mots, en poésie et avec des scènes qui mêlent à la fois le cosmos mais aussi parfois des piles de chiens par-dessus elle qui l'aident à s'endormir. C'est vraiment très très beau. Pour donner un dernier exemple, le petit passage qui est choisi sur la quatrième de couverture va vous donner vraiment une idée. Donc, c'est la première fois qu'elle utilise son petit carnet. La responsable me tend des planches d'échantillons de cuir. Voilà des peaux de chèvre, de veau, de lézard. Et moi, je pense, des morceaux de rêve, de mots, de hasard.
1: Un beau texte donc à découvrir dans ce roman, Une bête à ton tour d'Anna Ayo. C'est aux éditions Les Avrils et c'était donc le coup de cœur de la rentrée littéraire de Blandine, qui est libraire à La Bouillotte à Saint-Jean. Merci beaucoup Blandine.
2: Merci.

Et maintenant, les amis, vous allez découvrir 6 mois ferme, émission animée par Julien Leguet, l'un des co-porte-parole de Bassine Non Merci, devenu animateur radio dans son grenier de rétention. Puisque accusé d'être le chef des vilains éco-terroristes de Sainte-Soline, le 1er octobre 2026, Julien a reçu un bracelet électronique à la suite de sa condamnation à 6 mois de rétention à domicile, d'où le titre de l'émission « 6 mois ferme ». Alors vous allez voir, si Julien ne raconte pas de pipeau, par contre, il joue de la flûte à bec, c'est la flûte finale.

Bon, si avec ça, on n'a pas tous les fans de Johnny, je ne sais pas ce qu'il faut faire. Salut les camarades, ben ça y est, c'est parti pour le numéro 2 de l'émission 6 mois ferme, direct de mon grenier de rétention. 6 mois ferme, c'est l'émission qu'on va animer les 6 mois qui viennent jusqu'au 1er avril, et c'est pas une blague. 6 mois ferme, voilà, c'est une émission qu'on a construite collectivement avec tout un tas de camarades qui me soutiennent dans cette dure épreuve de l'assignation à résidence pour apporter en fait une réponse politique à une répression politique qu'on est plusieurs à avoir subi dans la lutte contre les méga-bassines. Résumé des épisodes précédents, le 6 mai, j'ai été condamné au port d'un bracelet électronique pour 6 mois par rapport notamment à ma participation aux manifs de Sainte-Soline 1 et Sainte-Soline 2. J'ai par ailleurs également écopé de 9 mois de prison avec sursis et de 20 000 euros d'amende pour la superbe société coopérative anonyme de la COP de l'eau. Également, on est plusieurs dizaines de camarades à avoir subi cette répression spécifiquement dans la lutte contre les méga-bassines avec le fait de viser assez systématiquement tous les porte-paroles des organisations qui ont pris part à ce mouvement depuis plusieurs années. Je pense notamment au camarade David Baudin de la CGT, je pense à Hervé Auguin de Sud Solidaire, je pense à Nico et Benoît et Sébastien de la Confédération Paysanne, je pense à Basile et à Benoît du Tertre de Notre-Dame-des-Landes. Il y a une volonté de faire taire nos mouvements, de les invisibiliser en multipliant ce qu'on appelle les procédures bâillons. Eh bien, nous avons décidé collectivement de faire de ce temps libre laissé par les magistrats un outil politique. Donc ça s'appelle 6 mois ferme, point d'interrogation. On aura l'occasion d'en reparler, on recevra ici les camarades des Legal Team pour vous expliquer en quoi c'est une peine un peu bizarre que je subis là. Donc c'est la deuxième édition, il y a un programme tout aussi chargé que la semaine dernière. On va accueillir deux camarades, on va accueillir le camarade Grichkou de Notre-Dame-des-Landes qui va nous parler d'un projet de construction de centre de rétention administrative qui est en cours de construction aujourd'hui du côté de Nantes, et avec, il nous en parle, des mesures abjectes, de mesures compensatoires sur les terres préservées de Notre-Dame-des-Landes. Et on recevra également le camarade Roméo qui va nous parler d'une grande fête qui va avoir lieu ce week-end, la fête des fêtes par rapport à l'A69, un grand banquet paysan de résistance pour faire face, même quand les travaux et quand l'inauguration pointe, de continuer à montrer que la résistance contre ce projet abject, elle est loin d'être morte et elle continuera de s'opérer sous plein de formes diversifiées à l'avenir. Donc, cet édito, il est aussi sous le coup d'un climat social, vous le savez, très très tendu. On va aborder évidemment ici la révolte des camarades lycéens. On va également parler de ce qui s'est passé le 3 octobre dans l'Eure à Saint-Pierre-la-Garenne, où il y a eu une méga manif qui s'est organisée, qui a regroupé près de 15 000 personnes avec des orgas, donc en cercolaire, dont les soulèvements, dont la Confédération Paysanne ont lancé l'appel. Également, les victimes des pesticides de l'Ouest étaient parmi les organisations, les primo-organisations. On fera un compte-rendu de ce qui s'est passé ce jour-là. On va revenir également sur ce scandale qui a été révélé la semaine dernière par notre camarade Caro de Cancer Colère et sur l'implication de Syngenta dans l'opération Ruban Rose à l'échelle internationale. En fait, ce sont les pollueurs et les tueurs qui ont lancé une opération. On en reparlera tout à l'heure. On reviendra sur les mobs lycéennes, je l'ai dit. On évoquera également le cas de Gino et Maja, deux camarades Antifa européens qui aujourd'hui, avec 15 autres camarades, font l'objet de répression très, très, très sévère avec des conditions de rétention proches de la torture, notamment en Hongrie. On y reviendra. Donc, les deux intervenants. Et on finira par un agenda des luttes. Toutes les grosses mobs sélectionnées là pour la semaine qui vient. Et puis, vous le savez, malheureusement ou heureusement, 6 mois ferme, c'est aussi de la flûte à bec. Transition, bracelet de la semaine. Vous le savez peut-être, je porte un bracelet depuis le 1er octobre et des camarades ont lancé cette idée un peu saugrenue, néanmoins plaisante, de m'envoyer des bracelets que je porterai à ma cheville laissée libre. Ma cheville gauche va devenir un espace d'expression. Aussi, vous êtes appelés d'ores et déjà à nous faire parvenir vos bracelets revendicatifs à l'adresse suivante, à l'ULCGT de Mel, au 37 bis rue Saint-Martin, 79 500 à Mel, pour me faire parvenir ces bracelets revendicatifs. Et voici le bracelet de la semaine que j'ai confectionné juste avant l'émission et sur lequel il est marqué « Rappelons-nous de Malik Houssekine, ce jeune
étudiant tué par les forces de l'ordre en 86 sous Pasqua, qui luttait contre la loi de Vaquet et qui a été victime de la police volante, hein, cette police qui matraquait en moto les ancêtres de la Bravem et des bourreaux de Sainte-Soline et des quads. Voilà, c'est pas nouveau, malheureusement. La répression policière aveugle et violente, c'est une culture, une tradition française que nous devons combattre très fortement. Donc voilà, les camarades, n'hésitez pas à m'envoyer vos bracelets. Je m'engage à les porter pendant la semaine, à les présenter ici. Ça me réjouira fort de les porter et de les arborer fièrement. C'est parti pour la grande revue de presse. Octobre, Saint-Pierre-la-Garenne, grande mobilisation nationale et internationale contre les pollueurs, contre les fabricants de pesticides et en particulier pour l'édition française, une entreprise ciblée particulièrement, l'entreprise Syngenta, numéro un de la fabrication des pesticides dans le monde, entreprise qui par ailleurs contribue encore aujourd'hui à la fabrication de pesticides utilisés en guerre. Je rappelle qu'Israël a diffusé des pesticides sur les terres du Liban pour les rendre impropres à la vie, à l'agriculture. Donc ces pesticides sont aussi des armes de guerre, sont des armes qui tuent les paysans qui les utilisent, qui tuent la biodiversité qui va être confrontée à ces molécules pesticides, ça signifie qui tue la peste. En réalité, ce sont des biocides, ils tuent la vie et toutes les formes de vie, des humains et des non-humains. Donc à ce titre-là, une grande mobilisation était co-organisée par ces quatre organisations qui sont la Confédération Paysanne, Syndicat Agricole de Gauche. C'est le seul en France avec le MODEF, et ne confondez pas avec la Coordination Rurale, qui est un syndicat très proche des idées d'extrême droite, comme ils ont les mêmes couleurs et des noms très proches. Surtout, ne vous y trompez pas, les camarades de la Confédération Paysanne sont nos camarades. La Coordination Rurale est un syndicat factieux, un syndicat préfascisant qui aujourd'hui opère sur les territoires des actions d'intimidation, des actions de violence vis-à-vis des militants, vis-à-vis des institutions comme l'Office français de la biodiversité ou des associations de protection de la nature. Donc ne mélangeons pas les torchons et les serviettes, ne confondons pas. Le mouvement, il était également lancé à l'appel du collectif Cancer Colère, dont on a reçu la semaine dernière notre camarade Caro, et on recevra dans les semaines qui viennent Caro et Fleur Breteau, une autre porte-parole de ce mouvement qui regroupe des victimes des pesticides et qui se bat depuis plus d'un an aujourd'hui de manière très déterminée et qui revendique également des modes d'action directs face à l'inaction des pouvoirs publics. Cancer Colère était des structures à Plantes, également l'association des victimes de pesticides de l'ouest de la France et enfin les soulèvements de la terre. Cette mobilisation, elle était annoncée depuis plusieurs semaines, et cette mobilisation, elle a permis de regrouper près de 15 000 personnes. Ça a été une véritable réussite en termes de fréquentation. L'objet de cette manif était de s'approcher au plus près de cette usine. L'effet qu'a eu l'annonce de cette mobilisation, c'est qu'il y a déjà 5 jours auparavant, l'usine était fermée. On sait qu'elle va mettre plusieurs jours à être réouverte et à reprendre ses fonctions. Donc c'est autant de temps où les poisons n'auront pas été construits, mais la lutte s'arrête clairement pas là. Fort de ce succès qu'a été cette journée de mobilisation, qui, je le rappelle, était également déclinée dans d'autres pays, les camarades en Suisse, en Belgique, mais également à l'international, se sont mobilisés contre les producteurs de pesticides. Dans les actions phares qui ont été menées durant cette mobilisation, il y a notamment eu une action aquatique où des camarades sont allés étendre une grande banderole pour dénoncer les actions de Syngenta et les dénoncer comme principales tueurs à l'échelle mondiale par l'utilisation et la vente de ces produits. Je rappelle ici que Syngenta produit également dans cette usine-là des produits interdits en France pour les commercialiser dans d'autres pays. Également, symboliquement, les camarades, en s'approchant au plus près de l'usine, ont créé un cimetière symbolique où le nom des victimes de cancer liés aux pesticides était indiqué. Et c'est à ce moment-là qu'il y a eu une échauffourée avec les forces de l'ordre et des gaz lacrymogènes qui ont été lancés. Je rassure tout le monde, il n'y a pas de blessés, il n'y a pas eu non plus eu d'interpellation.
Et donc, concrètement, les forces de l'ordre ont surréagi à la présence de gendarmes, puisque des camarades portaient des banderoles, ou en tout cas des panneaux, avec la forme de gendarmes. Je veux bien entendre parler des insectes. Donc, c'était une très, très, très belle mob. Gros, gros big up aux camarades qui ont pu organiser tout ça. Big up à toutes les personnes qui sont allées en bus, par leurs propres moyens, rejoindre cet endroit. Et la lutte contre les pesticides doit continuer. Elle doit d'autant plus continuer que vous l'avez peut-être suivi la semaine dernière, un scandale a été révélé ici par Caro. C'est pas il semblerait, c'est sûr. C'est une entreprise anglaise qui s'appelle l'Imperial Chemical Industry qui a créé en 85 l'opération Ruban Rose. Si vous ne connaissez pas l'Imperial Chemical Industry, sachez que par la suite, elle a été vendue à la découpe. En tout cas, aujourd'hui, elle s'est déclinée en deux grandes entreprises. Pour le domaine pharmaceutique, c'est AstraZeneca. Vous savez, une des entreprises qui fournissait un antivirus, un anti-Covid défectueux en réalité. Et puis également, la branche agrochimique, c'est Syngenta. Et vous voyez un petit peu ce cynisme de se dire que ce sont ceux qui tuent, ceux qui produisent le poison, mais qui en parallèle vont aussi produire le médicament, qui aujourd'hui ont pris la main et ont lancé cette opération. Et c'est vraiment un sujet très délicat parce que il y a des centaines de milliers, notamment de femmes victimes des cancers, qui se retrouvent embarquées dans ces opérations Octobre Rose et qui n'ont pas nécessairement connaissance de l'opération de manipulation qui a été mise en œuvre là-dedans, puisque très clairement, ce sont ceux qui tuent et qui soignent, qui ont lancé ce mouvement-là. Et donc, je vous invite très vivement à aller voir les différents documents, notamment Mediapart en a traité dans son émission du 1er octobre. Et Flore Breteau vient expliquer en détail le scandale et le côté vraiment tout à fait abject de cette opération de communication. Allez, un peu de flûte à bec.

0: Vous aurez reconnu ou pas Marcia Baïla, qui a été chantée durant toute la manifestation. Et donc, évidemment, les paroles sont en lien direct avec ce qui nous intéresse là.
1: Octobre Rose a été créé par une multinationale qui vendait des pesticides cancérogènes et qui détenait au même moment aux États-Unis le monopole sur le médicament de référence contre le cancer du sein.
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1: Pour la chercheuse Samantha King, ces campagnes braquent les projecteurs sur le dépistage et le traitement qui peuvent être monnayés et laissent la prévention dans l'ombre, quitte à détourner l'attention des causes environnementales. Cette multinationale, c'est l'ancêtre de Syngenta et des milliers de personnes prévoient de se mobiliser contre elle le 3 octobre. En 1985, l'Imperial Chemical Industries, ICI, lance avec l'American Cancer Society le mois de sensibilisation au cancer du sein, qui sera repris en France sous le nom d'Octobre Rose quelques années plus tard. En 1998, la directrice de BCA affirme que l'entreprise avait le dernier mot sur les supports de campagne et que les mots cancérogène ou environnement n'y apparaissaient jamais. À l'échelle mondiale, seuls 5% des financements de recherche contre le cancer du sein s'intéressent à la prévention et encore moins aux causes environnementales comme les pesticides. Sauf que ICI, c'était le géant britannique de la chimie.
2: Retour à 6 mois ferme avec Julien Leguet, co-porte-parole de Bassine Non Merci.
0: Donc, vous le savez, tous les lycées de France aujourd'hui sont en mouvement. Il y a un large mouvement de jeunes pour dénoncer notamment les conditions de travail lamentables qui sont celles de nombreux établissements, des bâtiments qui se délabrent, des bâtiments qui sont absolument pas adaptés aux crises climatiques aujourd'hui qu'on a à supporter. Ça va de pair avec une suppression des moyens, du nombre de profs, tous les services sociaux, les infirmières, etc., qui sont en sous-effectif dans les établissements scolaires. Et donc, très justement, les jeunes de notre pays se sont mis en marche, j'aime pas du tout ce mot-là, se sont insurgés et aujourd'hui tiennent des blocus très nombreux. Vous le savez très certainement, ces mobilisations, elles font l'objet d'une répression et d'une violence policière inique et abjecte une nouvelle fois. C'est près de 5000 jeunes qui ont été interpellés la semaine dernière. 5000 jeunes interpellés, combien de gardes à vue? Une interpellation, c'est arbitraire. Et là, très clairement, ce qu'on a pu vivre, même ici à Mel, et là, pour le coup, ça correspond vraiment à une politique du chiffre télécommandée directement par Nunes lui-même, de manière à, une nouvelle fois, comme on l'avait subi à Sainte-Soline, mener une guerre de l'image en essayant de masquer d'où vient la violence, d'où viennent les provocations. Là, il y a tout un tas d'images qui défilent de violence et de jeunes qui ont été frappés, qui ont été blessés grièvement. Je pense à ce jeune qui a reçu un LBD en plein dans sa face avec un tir tendu et dont le pronostic vital a été engagé à un moment. Je pense à ces images qui sont arrivées du territoire de Belfort, auront largement relayé le fait qu'un flic se fasse agresser et n'ont pas relayé ce qui s'est passé avant où ce même flic a tenté de noyer un gamin dans une rivière. Donc je vais pas aller plus loin, c'était vraiment pour qu'on ait tous en tête la nécessité de soutenir et de rejoindre et en tant qu'adulte aussi de protéger et d'aider ce mouvement lycéen. Demain il y a une intersyndicale, il y a la Confédération Paysanne qui appelle à venir avec les tracteurs devant les collèges, soyons nombreux devant les lycées, soyons nombreux à les accompagner et à les soutenir et les protéger de ces violences policières. On finit, dernier point, on avait parlé la semaine dernière, le camarade Gino. Gino est un militant antifasciste qui a manifesté en 2023 en présence d'autres très nombreux camarades européens venus lutter et dénoncer le fait qu'à Budapest, tous les ans, en février, il y a un grand rassemblement des adeptes du Troisième Reich, des nostalgiques du Troisième Reich qui se réunissent avec le soutien des autorités. Et Gino a été condamné. Gino passait en procès en cassation la semaine dernière. L'enjeu, c'était que Gino soit extradé en Allemagne, ce qui nous alerte au plus haut point, puisque l'Allemagne a des conventions avec la Hongrie et que le risque, c'est de voir Gino ensuite déféré devant les parquets hongrois. Et ne soyons pas dupes, hein, si aujourd'hui Urban n'est plus aux manœuvres, la justice hongroise est toujours sous très forte influence de cette extrême droite. Et pour le confirmer, j'indique également ici que Maja, notre camarade qui est retenu en Hongrie, a vu sa peine passer de 8 ans à 7 ans. Et là-dessus, je vous invite à aller voir notamment le site Contre-Attaque qui détaille largement les conditions de rétention, notamment de Maja. On a affaire vraiment là à des geôles, à des méthodes qui sont dignes des États les plus dictatoriaux et les plus fascisants qui soient. Et ben, pensez à Gino, Maja et continuons à nous mobiliser pour elle. Sur ces excellentes nouvelles qui, je l'imagine, doivent générer chez vous tout un tas de sentiments d'injustice, qui doivent aller, je pense, vers l'action et la résistance collective. Nous recevons à présent le camarade Grichkou. Mais Grichkou, avant de t'accueillir, je voulais t'offrir un peu de flûte à bec.

0: projet. Est-ce que tu peux aussi nous dire ce qu'est un CRA concrètement? Parce qu'on utilise ce terme de CRA, CRADOC, etc. Mais est-ce que tu peux également nous dire un petit peu quelle est la réalité, quelle est la fonction de ces camps d'internement, si je voulais un peu mettre les pieds dans le plat?
1: Oui, du coup, à Nantes, il y a ce projet de CRA qui existe depuis plusieurs années. Mais là, les choses s'accélèrent parce qu'il y a eu un dépôt de permis de construire en août et des abattages d'arbres début septembre. C'est un projet sur la commune de Nantes, hein, sur un bois qui appartient à l'État, qui était un ancien terrain militaire, qui est vraiment une zone boisée où les riverains avaient l'habitude de pouvoir aller et tout. Et c'est à côté de la maison d'arrêt. Les centres de rétention administrative, ça existe depuis les années 80 et c'est fait pour éloigner, comme c'est nommé, les gens qui n'ont pas de régularité sur leur papier. Mais c'est pas du tout un endroit où on est parce qu'on aurait commis une infraction à la loi. C'est nommé centre de rétention administrative, mais c'est quand même quelque chose qui suit l'histoire des camps, on va dire, en France, qui ont pu exister, je sais pas, depuis les camps d'internement des militants espagnols dans les années 30, et du coup jusqu'au CRA aujourd'hui. Il y en a plusieurs en France, hein, et il y a un projet d'avoir beaucoup de places de CRA. Et là, il y a 11 projets en cours en France et à Mayotte notamment. À Nantes, c'est un projet de 140 places. Moi, je connaissais pas trop ce sujet-là il y a depuis quelques mois et on a dû s'y plonger parce que en tant qu'habitant de Notre-Dame-des-Landes, on se retrouve relié à ce projet-là. Et c'est vrai qu'en en discutant avec pas mal de gens quand on enquête, il y a déjà plein d'assos qui sont là-dessus, mais il y a un truc assez aberrant, c'est que il y a vraiment ce truc arbitraire, quoi, de être enfermé juste pour une question administrative. Et aussi, bah, dans les chiffres, les amis de la commune à côté avaient fait un quiz et tout. Et il y a des chiffres assez incroyables. Par exemple, 60% des gens qui rentrent dans un CRA vont sortir sans être éloignés. Donc, c'est pas forcément l'antichambre d'un avion, quoi. Il y a plein de raisons. Il y a plein de fautes administratives. Il y a eu des gens, par exemple, de nationalité française, mais racisés, qui sont allés dans les CRA. Et le temps qu'ils prouvent qu'ils sont français, bah, t'as passé une sorte de garde à vue rallongée à une semaine. Voilà, c'est des lieux, aujourd'hui, on peut être enfermé 90 jours, donc sans jugement. Hein. Il y a ça qui se passe à Nantes, il y a une cohorte colère de plein de syndicats et autres organisations, il y a aussi des groupes autonomes qui s'organisent à Nantes. Mais peut-être ce que je peux vous raconter un peu, c'est le lien avec les compensations écologiques, parce que c'est ça qui se passe en ce moment, c'est que pour construire le CRA donc sur ce bois à Nantes, ils ont dû, du coup, commencer à, voilà, à abattre les arbres. Donc, ils doivent faire la compensation écologique. C'est des choses qui sont dans la loi. Et c'était un truc qui avait été beaucoup travaillé au moment de l'aéroport à Notre-Dame-des-Landes. Vous inquiétez pas, on fera l'aéroport, mais on déménagera certaines des espèces protégées dans d'autres lieux. Et du coup, avec des grands tableurs Excel, voilà, on arrive à créer un récit qu'on peut détruire à un endroit en le compensant ailleurs. Ce qui est, d'un point de vue naturaliste, assez hors sol. Et il se trouve que là, la préfecture, l'État, avait encore des terrains sur Notre-Dame-des-Landes. Ils ont décidé de faire cette compensation sur les terres qui ont été sauvées par des centaines de milliers de gens dans une lutte assez conséquente.
0: Excuse-moi, Grischkou. Hein. Donc, c'est pour compenser la destruction de zones naturelles sur le terrain d'implantation du CRA qu'en compensation, l'État, avec, je pense, la complicité du département, qui est aussi propriétaire d'un certain nombre de terres sur Notre-Dame-des-Landes, propose que les compensations soient faites sur des terres que vous avez déjà protégées et qui sont déjà préservées. C'est bien ça?
1: La plupart des terres appartiennent au CD, mais l'État avait gardé quelques endroits qui étaient notamment des fermes qu'il a démolies dans ces dernières années. Et du coup, ils vont remplir leur tableau Excel avec un peu trois typologies de compensation écologique. Un, des zones qu'ils avaient démolies, mais ils n'avaient pas vraiment nettoyées. Donc, le préfet dit, ah, il y a des déchets. Bah, ils finissent le boulot, donc ça coche des points. Il y a des endroits où il y a des routes bitumées, mais qui sont utilisées par plein de gens et qui ont été enroncées, enfin, qui sont assez sympathiques, mais ils vont arracher un peu le bitume, ça fait des points. Et il y a d'autres endroits où il y a des terres agricoles et ils vont laisser les terres agricoles qui sont en céréales partir en forêt. Et du coup, ça fait des points. Un autre endroit où il y a déjà des forêts, ils vont essayer qu'un certain oiseau puisse nicher le verdier.
0: Et du coup,
1: ils vont un petit peu aménager la forêt. Mais en fait, ils vont faire très peu de choses. Et d'ailleurs, il y a toutes les commissions annexes ont dit que ça ne marchait pas trop. Et notamment, par exemple, sur les compensations, ils n'ont pas fait de diagnostic préalable. Donc, ça n'a pas beaucoup de sens, des compensations dans ce cas-là. Mais la préfecture, elle accélère sur le projet du CRA depuis qu'il y a un nouveau préfet en juillet. Et en fait, elle coche juste ce qu'elle doit faire, Mais voilà, il y a 95% dans les enquêtes publiques d'avis défavorables, elle y va.

0: la mairie de Nantes est contre, elle y va. Enfin, il y a tout un tas de choses, elle coche et elle y va. Et
1: Des
0: du
1: grands
0: coup.
1: classiques du passage en force. Hein. C'est vrai que là, tu ouvres une fenêtre sur la question de l'arnaque que représentent les compensations écologiques. Hein, le principe de compensation est largement critiquable. Notamment, on a des camarades naturalistes des terres qui s'archinent justement à montrer à quel point c'est une véritable arnaque intellectuelle. Parce que, comme tu l'as dit tout à l'heure, recréer de la biodiversité sur des espaces où elle n'est pas naturellement, c'est un pari. Très osé, en fait, inefficace. Et c'est vrai que chez nous, ça résonne très fortement avec cette arnaque là sur l'outarde canepetière, hein, un oiseau en voie de disparition, quasiment disparu de l'État français, et où la bassine de Sainte-Soline doit s'implanter, la bassine qui est aujourd'hui illégale. Et aujourd'hui, la COP de l'eau qui a dû faire des mesures, proposition de mesures compensatoires, mais là où le CNPN, le Conseil national de la protection de la nature, a montré à quel point ben, c'était inepte, inefficace, malhonnête, en fait pas adapté. Je pense que les auditeuristes les comprennent bien, le scandale et le cynisme absolu que représente cette opération de faire un petit peu coup double dans la grande répression des personnes racisées de manière générale, parce que comme tu l'as dit, il n'y a pas que des personnes en situation d'illégalité, il y a aussi des personnes qui juste sont pris dans la nasse sur le principe du profil du délit de faciès, hein, très clairement. Je glisse aussi ici tout à l'heure notre responsable de la régie diffusait également une image, c'était une photo du camp de Rouillé. Rouillé, c'est à quelques kilomètres de Mel, c'est une trentaine de kilomètres, et où l'État a l'ambition encore aujourd'hui de monter un LRA, c'est logement de rétention administrative. Donc ça concernerait 6 personnes, c'est dans les anciens locaux de la gendarmerie à proximité de l'autoroute. Donc il y a ce projet-là qui n'est pas abandonné, contrairement à ce qu'on avait pu croire les derniers mois. Il y avait eu des annonces dans ce sens-là qui laissaient croire, et le sénateur du coin est remonté à la charge, et non, le projet il est loin d'être abandonné. Et pour montrer à quel point l'État peut être abject à certains moments, ben, c'est sur ces mêmes terres de Rouillé qu'entre 41 et 45, en fait, il y a eu un camp de rétention, un camp d'internement, notamment destiné aux prisonniers politiques et puis également aux étrangers, aux Espagnols, etc., qui avaient pu venir se réfugier en France et résister en France, qui étaient retenus dans ce camp-là. Et donc, en toute abjection vis-à-vis de l'histoire et du respect, du souvenir de ce triste moment dans l'histoire de France, ben l'État a encore l'immondice d'imaginer un LRA. Je crois que vous organisez une grande mobilisation ce week-end, une opération de semences paysannes, justement, sur Notre-Dame-des-Landes. Est-ce que tu peux nous en dire plus? Est-ce que tu peux nous dire quels sont les objectifs poursuivis sur cette manifestation, cette mobilisation des semis contre le CRA?
0: Cette manif de samedi, qui a lieu samedi 10 octobre, elle va être à la fois à Nantes, sur le lieu du chantier du CRA, où les arbres ont déjà été abattus et où le chantier devrait commencer courant de l'automne, et à la fois sur la ZAD de Notre-Dame-des-Landes, où sont prévues les compensations écologiques. Mais surtout, ce qu'il faut, c'est capter que ces compensations écologiques, en fait, c'est le récit de greenwashing. Et pour nous, c'est important d'arriver ensemble, tout un mouvement de lutte là, comme ça, dans le pays nantais, de considérer que ces travaux-là, c'est aussi le chantier du CRA. C'est pas des murs en béton, c'est des plantations d'arbres et enlever les choses. Ça paraît sympathique, mais en fait, c'est pour valider un centre d'enfermement arbitraire. On va se mobiliser. Cette journée, elle commence à Nantes et c'est important. C'est pas juste un démarrage d'une tracto-vélo, c'est bien un rassemblement face au chantier et du coup auquel plein de gens de Nantes vont pouvoir aller. Et voilà, d'aller montrer notre colère face à ce chantier-là. Il y aura des riverains qui sont très énervés. Voilà, dans la corde de colère, il y a plein de gens différents. Et du coup, il y aura ce premier moment de manifestation devant le chantier à venir. Et puis, il y a une tracto-vélo qui va s'organiser avec tous les camarades paysans et les camarades cyclistes, qui va remonter les 25 bornes jusqu'à La Paclay, qui est un petit bourg à Vignette de Bretagne, pour rejoindre tout le monde à 14h. Et là, avoir une seconde manifestation qui rappellera la manifestation de Semtazad en 2013, où les activités agricoles avaient été installées sur la ZAD et étaient parties du même endroit. Et du coup, on va remonter, on a une heure de marche à pied ensemble, rejoint par les tracteurs et les vélos, et on ira semer sur les terres où eux veulent planter des arbres. Donc c'est un peu étrange, vous voyez, comme typologie de lutte, mais en tout cas, marquer que ces choses-là, elles resteront paysannes, ces terres-là. Et la journée se poursuivra avec des discussions sur le sujet des frontières, les sujets de l'enfermement. Et puis après, il y aura une soirée musique et pizza sur la ZAD. Et voilà, donc ça fait une journée assez conséquente. C'est vrai que cette semaine, on va voir aussi comment cette journée, elle est en écho avec la semaine qui monte partout, en tout cas à Nantes. voilà, ça peut faire une sorte de journée autre dans une semaine qui va être assez intense.
1: Vous lancez l'invitation également aux lycéens à vous rejoindre samedi et à confluer, parce que c'est un peu ça. J'ai l'impression le concept, c'est de savoir mettre toutes nos énergies là où c'est chaud, là où il faut, de sortir un petit peu de nos luttes locales pour se rassembler et faire poids ensemble. Très personnellement, le fait qu'il y a ce contexte social bouillant doit faire de votre journée de samedi une réussite. Grichkou, un grand, grand, grand merci. Évidemment, il y a toutes les infos, notamment sur le site des soulèvements. Je pense qu'il y a de l'info sur contre-attaque, etc. Donc, il n'y aura pas de difficulté à ce que vous trouviez la porte d'entrée pour rejoindre, pour covoiturer, etc. Donc, un grand, grand merci. Un mot de la fin ?
0: Big up le Marais Poitevin. Ça fait plaisir d'être pas si loin de vous.
1: Salut Grichkou, des gros bisous à tous les camarades, toutes les copaines de la ZAD, de Nantes. La résistance continue. Vraiment, grand, grand merci. Petite respiration musicale pour annoncer ce projet d'autoroute de l'enfer.

0: Les puristes auront reconnu Highway to Hell d'ACDC. Roméo, quel beau masque. C'est la première fois que je vais interviewer un loup en direct. Roméo, merci d'avoir répondu présent à l'appel. Merci d'avoir aussi pris tout ce temps pour que ça se passe dans les meilleures conditions possibles. Je sais que c'est pas toujours évident de la 69, de l'endroit où vous êtes, trouver des lieux safe comme ça pour pouvoir mettre toutes ces belles affiches que tu as mis autour de toi, d'avoir une bonne connexion et tout. Roméo, là encore, on se connaît, hein, on est des camarades de longue date. On lutte côte à côte, ici, ailleurs, à la 69, contre le méga canal. Tu te présentes toi-même, je crois pas que ce soit un gros mot, comme un ex des zadistes de la 69. Aujourd'hui, je crois que tu es plus particulièrement là pour prendre la parole en tant que membre du comité des fêtes. J'ai lancé ce jeu de mots. Vous organisez un gros événement ce week-end, proximité du chantier de la 69. Peut-être, Roméo, je te donne la main. Qu'est-ce que vous organisez ce week-end? Pourquoi vous organisez ça? Tu vas aussi nous faire état un petit peu de l'avancée des travaux. Les pelleteuses et les machines marchent à fond. À toi de jouer, Roméo.
1: Eh bien, du coup, j'ai l'impression que j'ai plus besoin de réexpliquer pourquoi on est contre la 69 et quel est ce projet. Peut-être juste dire que nous, cet événement, il vient dans une espèce de réaction à l'inauguration de l'autoroute qui a été annoncée au 15 octobre. C'est ce qui nous a plongé dans cet événement et c'est ce qui a un peu amené au nom de la défaite, une sorte de jeu de mots. Il y a eu beaucoup de débats sur le nom, mais du coup, il faut se l'avouer, il y a une forme de défaite dans cette lutte. La défaite, c'est aussi avec le mot « fête » dedans, parce qu'on a quand même des victoires à célébrer malgré cette défaite. Et aussi pour le fait de défaire cette autoroute qui est un peu un rêve qu'il faudrait obtenir. Et vu que l'inauguration est appelée au 15 octobre, là, le tracé est assez macabre, quoi. Tout est terrassé. Et en fait, on se rend compte qu'ils y vont à donf. Ils font du 7h-23h, voire même du 5h-23h selon les jours. Les machines avancent. On voit déjà tous les marquages au sol, les panneaux qui commencent à être mis. Et en fait, on se rend compte que ils ont beau avoir pris beaucoup de retard, malheureusement, le chantier arrive petit à petit à sa fin, malgré certaines zones où on a encore un peu, on en rigole un peu parce qu'ils sont quand même un peu dans la merde sur certaines zones qui pourront probablement pas ouvrir jeudi dans deux semaines.
0: Il parle d'inauguration. Il faut entendre que l'enrobé a déjà été mis sur certaines portions. Hein. Je rappelle ici qu'il y a des collectifs d'habitants et d'habitantes de proximité du chantier qui se sont soulevés contre cette problématique des enrobés et des risques en termes de santé humaine. Mais c'est ça que tu me confirmes. Il y aurait donc des portions circulables à partir de cette date du 15.
1: Il y a déjà des portions circulables gratuitement qu'ils ont installées. Là, quand on prend la nationale, on prend déjà quelques parties d'autoroute et du coup, on peut déjà voir les ravages que ça crée. Et du coup, oui, ils ouvriront forcément quelques parties le 15 octobre, mais on ne pourra pas savoir combien, ni si elle sera gratuite ou pas. Il y a de grandes chances que l'autoroute ouvre le 15 octobre, mais qu'elle soit gratuite, car dans les règles, ils n'ont pas le droit d'ouvrir une autoroute payante, car ils n'ont toujours pas annoncé les prix définitifs de cette autoroute. Et comme tu disais, il y a des collectifs d'habitants qui luttent contre ces enrobés. En fait, il y a des gens qui partent de chez eux et qui reviennent que le week-end, parce que les odeurs et les respirations sont affreuses. Vivre à côté d'une centrale, c'est assez lourd, quoi. Et du coup, il y a des collectifs d'habitants qui s'envoient des messages et qui disent « moi, c'est trop dur pour moi » et tout, et qui partent de chez eux et du coup, qui reviennent très rarement quand il n'y a personne sur les chantiers. Et du coup, comme je disais, vu qu'ils font des gros horaires, c'est rare qu'ils puissent rentrer chez eux. Les concessionnaires de l'autoroute, ils leur ont promis de mettre des murs pour qu'ils entendent moins de son et qu'il y ait moins de fumée qui aille chez eux. Mais du coup, c'est des murs de 0,5 d'épaisseur. Tout passe à travers. C'est vraiment pour cacher la misère.
0: Je crois qu'une intention forte de l'événement que vous organisez ce week-end, justement, c'est de continuer à résister, et dans la joie et la bonne humeur et de continuer à faire corps. Je crois qu'il y avait aussi, si je ne m'abuse, la volonté un petit peu de tirer un bilan de tout ce que vous avez pu construire en termes de forme de résistance, de ce qui a très bien marché, moins bien marché, peut-être aussi dans l'optique que toutes ces boîtes à outils que vous avez su construire collectivement, elles puissent être réinvesties sur d'autres luttes. Je pense que les personnes qui nous regardent là sont pas sans savoir qu'il y a une A69 bis qui est en train de se construire aujourd'hui du côté de la Suisse, vers le lac de Genève, la fameuse A412, où actuellement du déboisement est en train de s'effectuer là encore, toujours avec des gros vices de forme et des formes d'irrégularité. Il y a des recours posés par les associations naturalistes, recours qui, peut-être comme à la 69 ou sur les mégabassines, seront victorieux. Et néanmoins, les machines sont en train de détruire des forêts, des paysages. Est-ce que tu peux nous en dire un petit peu plus sur cette intention un peu politique de faire d'une défaite un lieu d'enseignement, un moment où justement on s'équipe et on devient quand même plus fort?
1: Nous, on veut à la fois faire l'éloge de nous, les victoires qu'on a réussi à avoir malgré cette défaite, car on trouve ça important de faire l'éloge d'une défaite pour se rendre compte de toutes les victoires qu'il y a eu. Et du coup, ça, c'est un peu pour parler de la 69 sur notre événement. Et du coup, aussi avec l'envie de faire chier, bien sûr, une dernière fois les concessionnaires de l'autoroute. Mais on veut surtout ouvrir cet événement à d'autres luttes pour pouvoir les mettre en valeur, à la fois transmettre des savoirs, mais aussi nous, on a la chance d'avoir la capacité de réunir plusieurs milliers de personnes. Je ne vais pas avancer sur le nombre dont on sera le week-end prochain. Et du coup, il y a plein de luttes aussi du territoire qui n'ont pas forcément cette capacité-là. Et du coup, nous, on s'est dit, il faut profiter de notre situation aussi pour pouvoir à la fois nous lutter contre cette autoroute, mais faire venir du monde dans le territoire et exposer les autres problèmes qu'on a sur le territoire et que d'autres luttes ont, pas que sur le territoire, comme tu as pu citer la 412, qui est un peu similaire à la 69. Et pour un peu visibiliser ces luttes et essayer de s'entraider, on fait une sorte de banquet des résistances le dimanche. Et du coup, avec l'envie de un peu faire une espèce de banquet à la Canon français pour montrer qu'on peut faire des grands banquets et faire vivre l'antifascisme dans la culture occitane et dans toutes les cultures. Et du coup, on va faire une super paella vegan et on va essayer de visibiliser plein de luttes et d'essayer de s'entraider pour parler des combats à venir, comme 2027 par exemple.
0: Ok, donc ouais, vous organisez une espèce de contre-canon français, de fête populaire, mais vous allez manger de bons aliments issus de l'agriculture durable et bio. Il n'y aura pas de bras tendus, hein, je ne crois pas, il y aura plutôt des siamo tutti antifascisti. Je crois que parmi les choses fortes que vous avez su démontrer en luttant contre la 69, et je crois qu'on partage ça au niveau de la lutte méga-bassine, c'est le fait que vous avez déployé tout un tas de modalités d'action très diversifiées. Je pense que notamment la modalité d'action d'occupation des arbres et des écureuils a été très visible et très compréhensible et même a eu un écho quasi international sur ces formes de résistance-là, les formes d'occupation, le fait également de monter des camps, de s'auto-organiser, d'être capable, comme vous allez le faire ce week-end, de développer toute une logistique solidaire qui, comme au Village de l'Eau, aux événements que vous avez créés précédemment, vous allez vivre et démontrer qu'ensemble, on peut se nourrir, que ce soit sur le plan alimentaire strictement, mais aussi nourrir un esprit de résistance et de révolte et nourrir, d'outiller les luttes. Je crois qu'également un autre élément important, et on le voit bien également sur la 412, Roméo, toi tu représentes une forme de lutte qui est vraiment axé autour de l'action directe, de l'occupation, du fait de pouvoir aller perturber certains chantiers, d'empêcher les choses de se faire. Et je pense qu'en parallèle de ça, il y a également des associations qui portent le combat plus sur les angles légalistes, sur les angles juridiques. Nous, notre enseignement et notre vécu ici, et je ne sais pas si on le partage, c'est que c'est bien en mettant en place tous ces outils-là qu'on peut éventuellement construire des formes de résistance face à ces rouleaux compresseurs, toujours en complicité entre les lobbies, chez vous c'est Pierre Fabre, chez nous c'est la FNSEA ou Syngenta, complices avec les autorités et les représentants de l'État.
1: Nous on trouve ça hyper important de varier et du coup d'avoir une plurimode d'action sur la lutte. Et du coup il y a beaucoup de gens qui disent souvent qu'on n'a rien à attendre des institutions, et enfin il y a pas forcément d'accord avec tous les recours juridiques et etc. Mais en fait, les recours juridiques en 2024, ils nous ont permis d'obtenir 2 mois d'arrêt des travaux. Je trouve ça important de à la fois faire de l'action directe pour pouvoir bloquer les travaux sur le terrain et en même temps sur du long terme, parce que les recours juridiques, ils sont toujours en cours. Et du coup, jusqu'à la dernière minute, ils seront toujours là. C'est comme ça qu'on réussit à avoir des victoires ou à pouvoir célébrer des victoires à travers les défaites. Et on a organisé une manif aussi le samedi. On a parlé du grand banquet et du coup, tu nous parlais des fameuses occupations qui ont été visibilisées à travers plus loin que la France et tout. Et du coup, c'est pour dire qu'on essaye de se faire autoriser une manif qui serait pas commun sur la 69. Et du coup, là, on est en gros travail juridique pour réussir à avoir cette autorisation. Et on a prévu que cette manif passe proche de tous les lieux qui nous ont marqués, à la fois des lieux d'occupation comme la Crème, où du coup, il y a eu 40 jours de siège, où les policiers empêchaient les personnes qui étaient dans les arbres de se nourrir et de boire, à côté de la Kremzad, qui est une occupation qu'on a pris à 10 000 lors de nos macadam. Voilà, c'est un combat pour essayer de se faire autoriser ça et qu'on puisse ensemble se remémorer toutes ces occupations qui ont été très fortes et voir les ravages de cette autoroute.
0: Roméo, merci de tous ces témoignages. C'est très enjaillant. Il nous reste une petite minute. Je crois que la volonté également de ce banquet, c'est aussi de faire un focus sur les luttes environnementales et sociétales qui aujourd'hui prennent corps autour de Toulouse et dans le Tarn et dans le Tarn-et-Garonne. Petit état des lieux de ce qui se passe par chez vous actuellement.
1: La première fois qu'on a pensé à organiser un banquet, c'est parce que 3 semaines après notre événement, il y a du coup un canon français qui arrive dans le Tarn. Ce canon français, il est hébergé par la mairie d'Albi, qui prête sa plus grande salle gratuitement et avec plaisir même, elle l'affiche pas, mais à ces personnes. Et donc, nous, il y a une résistance qui s'organise avec la volonté d'organiser un contre-canon, mais qui n'ont pas beaucoup d'énergie. Et du coup, nous, on avait envie de faire un pré contre-canon pour essayer aussi d'apporter de la force à ces personnes qui ont envie de se mobiliser sur Albi. Il y a aussi beaucoup de communes sur le tracé qui sont touchées par l'extrême droite avec les élections qu'il y a eu dernièrement. Et du coup, ils sont en train de créer des réseaux pour lutter contre l'extrême droite et tout. Et du coup, on voulait aussi leur permettre de la visibilité. On a la LGV Bordeaux-Toulouse qui est un peu la sœur de la 69 en termes de personnes et de luttes. Leurs occupations, on est un peu juste après la fin des occupations sur l'autoroute. Et du coup, il y aura beaucoup de gens qui sont présents et c'est une lutte qu'il faut continuer de soutenir et qui va être longue et dure. Ça fait partie des luttes qu'on a envie de visibiliser. Et encore plein d'autres luttes, mais ça, c'est un peu la surprise.
0: Yes. Cher ami, vraiment, je te remercie très, très fort. Donc, n'hésitez pas ce week-end à rejoindre ce grand événement, le banquet, fête des fêtes autour de la 69. Tiens, tu m'as pas dit, je ne sais pas si vous êtes en mesure de le dire aujourd'hui, est-ce que le lieu de rassemblement est déterminé?
1: Eh bien, c'est toujours la même chose chez nous. Il vous sera annoncé que quelques jours avant. Du coup, restez à l'affût sur vos réseaux et on se retrouve dans le temps très vite.
0: Des gros bisous aux copains, aux copaines. À très bientôt, Roméo. Chers amis, on est presque à la fin de ce deuxième numéro. Il nous reste l'agenda des luttes à traiter. Toutes les dates qu'on vous invite à retenir, à cocher pour une semaine militante, une semaine d'éther. Puisque vous le savez, les blocus, le mouvement lycéen se poursuit. Il y a un appel assez largement partagé par des intersyndicales sur le fait de rejoindre les jeunes sur leur blocus et de faire de cette journée une journée d'action et de soutien au mouvement lycéen. Je sais notamment que la Confédération paysanne invitait largement à rejoindre avec des tracteurs les points de mobilisation et de rassemblement des jeunes. Il y a des tutos qui sont en train de circuler, notamment à destination des lycéens, sur les bons réflexes à adopter en cas de garde à vue, et en particulier quand on est mineur. Donc, n'hésitez pas à le consulter, à le faire tourner, etc. Je vais en profiter ici, hein, puisqu'on reparle des mouvements lycéens, pour lancer une spéciale dédicace à ma fille, à une de mes 3 filles, à Luna, qui est au lycée de la Venise Verte à Niort et qui découvre aujourd'hui, qui fait ses premières armes en termes de militantisme et qui assure des fonctions de porte-parole. Luna, ton papa est très fier de toi, ainsi que de tous les jeunes qui aujourd'hui se mobilisent plein plein de cœur à toi et à tes camarades. On enchaîne. Le 9 octobre, il va y avoir une échéance judiciaire à Niort, musique.

Drôle d'introduction, hein. C'est pas tous les jours que vous aurez l'occasion d'entendre ce genre de répertoire à 6 mois ferme, mais là, en l'occurrence, ça paraissait nécessaire, puisque le 9 octobre, il y a un procès au civil intenté contre notre camarade Loïc. Loïc, c'est un camarade de longue date et c'est un camarade qui milite au niveau international contre tous ces projets débiles type méga-bassine, autoroute ou en Allemagne, les projets d'extraction minière et de charbon. Et Loïc est soupçonné par les autorités d'être un de ces manifestants qui se promènent et qui agissent en manifestation habillés d'une robe de Bure. Alors, il se trouve que Loïc habite du côté de Bure et fait partie de ces militants qui luttent bec et ongle contre le projet d'enfouissement de déchets nucléaires à Bure. Et donc, Loïc a été un petit peu notre précurseur, puisque c'est un des premiers qui a subi la répression pour participation aux mobilisations anti-bassines. Et il se trouve que Loïc, alors, a d'abord été condamné à de la prison ferme. Et, il est le premier à avoir éprouvé le bracelet électronique dans le cadre de la lutte anti-bassine, avec un autre camarade qui, au même moment, a été condamné à la prison ferme et qui a fait quelques mois à Vivonne. Loïc avait fait appel de cette décision. Les peines ont été confirmées en appel. Et donc, Loïc, aujourd'hui, a été également en cassation. Son pourvoi en cassation a été rejeté. Et donc, Loïc sera le premier qui ira devant la Cour européenne des droits de l'homme pour faire annuler les décisions qui le concernent. Et notamment, Loïc est condamné pour recel. Alors, je ne sais plus quelle est l'appellation exacte. On le soupçonne d'avoir subtilisé ou trouvé par terre, c'est le plus probable, un gilet de Condé, hein, et de l'avoir exposé fièrement. Loïc est aussi condamné pour être soupçonné d'avoir tagué des véhicules des flics de Sainte-Soline. Et donc, pour l'ensemble de ces méfaits, eh bien, aujourd'hui, Loïc, le 9 octobre, Loïc va passer devant un tribunal civil, puisque l'État demande à Loïc spécifiquement le remboursement des 5 véhicules de flics qui auront été cramés durant cette mobilisation pour un montant de près de 55 000 euros. On vous invite les unes les autres à avoir vraiment un œil là-dessus, un œil rivé sur la décision qui va être prise et de pouvoir soutenir largement Loïc dans cette épreuve, de faire en sorte que Loïc puisse bénéficier du même soutien que toute militant, militante qui se bat pour le vivant. Il nous fera savoir en temps et en heure un peu les suites qu'il souhaitera donner en cas de condamnation. Je l'annonce d'ores et déjà, hein, Loïc fera partie des invités qui nous rejoindront vraisemblablement la semaine prochaine. Loïc, on est de tout cœur avec toi, lâche rien, tu es un militant exemplaire de détermination et de cohérence dans tes choix et dans tes combats. On regarde un petit peu plus loin, c'est la pré-annonce, on aura l'occasion d'en reparler la semaine prochaine. Les 15 et 16 octobre, il y a la Fondation Daniel Mitterrand qui organise à Paris un séminaire intitulé « Comment renforcer les pouvoirs populaires et mettre en échec l'extrême droite ?» C'est sur inscription, c'est facile à retrouver, vous allez sur le site de la Fondation Daniel Mitterrand. Également, le 17 octobre sera une journée, on l'espère, pleine de mobilisation à travers la France, puisque vous n'êtes pas sans savoir qu'en effet, il y a un appel national gilet jaune qui a été lancé. Et j'appelle de mes voeux le fait que justement, on puisse tous confluer à cet endroit-là, que ce soit l'endroit où la révolte populaire, la colère des paysans, la colère des lycéens, la colère des personnes racisées qui subissent les répressions policières et toutes les oppressions sous toutes formes, se retrouvent à ces endroits-là, les militants écolos également. Donc 17 gilets jaunes partout en France. Également à Châteauroux, le 17, il y aura une mobilisation contre un projet de data center. À Châteauroux, le 17, on donnera plus d'informations précises la semaine prochaine. Et également le 18, une mobilisation au Verdon contre l'usine à saumon. Vous savez que là-bas, ils veulent construire une espèce de méga-usine, méga-ferme-usine pour élever des saumons. C'est une aberration totale. On en reparlera la semaine prochaine. On arrive à la fin de l'émission. Deux choses qui sont importantes à vous faire passer ici. Déjà, vous inviter à nous contacter si vous souhaitez, si vous voulez que vos luttes soient abordées ici, si vous voulez intervenir comme les camarades Grishkou et Roméo pour présenter vos événements et vos mobs. Donc, n'hésitez pas également à envoyer vos éléments de communication. Je vais tâcher de faire une belle collection pendant ces 6 mois de toutes les affiches qui seront évoquées durant ces 6 mois. Également, si vous avez des éléments, des goodies, des t-shirts, etc., que vous voulez me voir porter à l'antenne,
je veux bien faire homme sandwich dans les semaines qui viennent, n'hésitez pas. Puis en plus, ma garde-robe commence à être sérieusement limitée. Là, ici, je remercie mon camarade Christopher qui m'avait envoyé ce superbe t-shirt du Front de Libération des Chiens de Prairie aux États-Unis. Là-bas aussi, la biodiversité est vénère et doit se mobiliser pour survivre et s'opposer et résister. Et puis également, j'avais promis que je ferais la promotion de cet ouvrage, une BD qui est sortie le 1er octobre, qui a été réalisée par notre camarade Stéphane Pichot aux éditions Masso. Cette BD qui s'appelle donc Le Piège de Sainte-Soline. Alors, on pourra discuter du titre. Ça soulève beaucoup de questions. Néanmoins, cet ouvrage, c'est un ouvrage essentiel, qui est essentiel notamment dans ce travail de témoignage de la liberté, de la vérité et de ce qui s'est réellement passé à Sainte-Soline ce jour-là. Le Piège de Sainte-Soline, la démarche, elle est assez simple. Stéphane aura rencontré une dizaine de camarades qui seront revenus de Sainte-Soline et qui témoignent de ce qu'ils y ont vécu, de comment ils y ont fait face, de comment ils se reconstruisent et comment ils continuent d'agir ou pas après avoir subi ces véritables violences d'État, ces véritables violences policières. Donc un ouvrage essentiel dans cette lutte pour le récit, dans cette lutte pour que, à terme, dans les livres d'histoire, ce soit la vérité qui soit racontée, que ce soit bien ce que décrit également le rapport de la Défenseure des droits ou le rapport de la LDH, et qui montre à quel point Darmanin, Dubé et le plus haut état-major de la gendarmerie auront construit ce scénario funeste, auront orchestré les violences et mis en œuvre les moyens d'action pour massacrer des gens qui venaient simplement pour témoigner de leur colère de cette privatisation de l'eau à travers les mégabassines. Voilà, donc c'est la fin de la deuxième émission. J'espère qu'elle vous aura ravi. N'hésitez pas à la partager. Hein. On la retrouve sur Peertube, on la retrouve sur YouTube. On se retrouve également la semaine prochaine avec une formule complémentaire, puisque ce sera la première fois qu'on testera le dispositif entretien en canap. Et j'accueillerai à cette occasion Loïc Prudhomme, député apparenté à la France Insoumise et qui a suivi la lutte sur les bassines depuis le début et qui va me faire la gentillesse de venir me rendre visite dans mon grenier de rétention et qui sera donc le premier à se prêter à cet exercice où on prendra le temps pendant une heure d'aller au fond des choses. On va pas survoler, on va rentrer un peu en profondeur dans les thématiques qu'on développera à ce moment-là. Donc c'était la deuxième de 6 mois ferme. Merci aux copains, aux copaines qui œuvrent dans l'ombre. Merci à Dave Duff et toute son équipe et de Haut Poste de nous avoir offert cette superbe opportunité d'être accueillis sur ce média libre qu'on soutient et dans lequel on se reconnaît pleinement. Donc n'hésitez pas également à soutenir tous les médias de résistance, hein, Blast, Reporter, Mediapart et évidemment Haut Poste. Et pour finir, l'international.

Ah, puis si, pour finir les pots de vin, ben, vous pourrez également avoir un compte-rendu de ce qui s'est passé, puisque nous accueillons pendant cette heure une équipe de France 3 qui était là pour tourner et voir un petit peu comment tout ça s'organise. Donc voilà. Nos Bassaran, les copains, les copaines, à la semaine prochaine, on lâche rien.

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1: Radio Royan Vercors pose aujourd'hui son plateau radiophonique mobile à Saint-Marcellin et précisément dans ce bouillonnement social que représente la Fabrique Boulevard Riondelle dans le centre-ville de Saint-Marcellin. Nous allons découvrir tout un monde tant il y a d'éléments qui habitent ce lieu social. Et pour tout d'abord introduire cette vie par sa définition, ses fondements, à côté de moi, André Jaune. Bonjour André.
2: Bonjour.
1: Et vous êtes conseiller délégué au lien social et initiative citoyenne de la ville de Saint-Marcellin. Pour nous présenter ce lieu, espace de vie sociale, centre social, tout d'abord, pour commencer, on va revenir un peu sur l'origine et puis la volonté autour de laquelle s'est fondée la fabrique. C'est un reflet finalement peut-être d'une dynamique de la vie territoriale.
2: La fabrique, elle est née en 2018, d'une volonté politique et citoyenne de créer un lieu de proximité pour les habitants. Les valeurs qui l'animent sont la solidarité, le vivre ensemble et le pouvoir d'agir. Le pouvoir d'agir, c'est de permettre à chacun de prendre des initiatives, contribuer avec d'autres à améliorer son quotidien. Le projet de la fabrique s'articule autour de quatre axes: l'accueil et la mobilisation des habitants, les loisirs et la culture, les familles et évidemment la lutte contre les précarités et les difficultés d'accès aux droits.
1: Un monde assez vaste qui gravite dans la fabrique. Il y a différentes générations qui sont présentes sur place.
2: Alors, vous le voyez très bien aujourd'hui, le principe de l'intergénérationnel fonctionne très bien. Autour de nous, vous avez des plus anciens, des plus jeunes, autour d'un temps de convivialité. À notre gauche, un temps café, à notre droite, de l'art, peinture sur pierre. Enfin, il suffit de regarder le programme de la fabrique pour se rendre compte qu'il y a une multitude d'activités qui s'adressent aux plus jeunes, aux moins jeunes. Et ça, c'est une richesse incroyable pour notre commune.
1: Plusieurs manières d'aborder également la fabrique. On parle de dimension individuelle, collective, aussi cette notion de citoyenneté.
2: Complètement, la fabrique elle s'adresse à tous les habitants. L'accueil se veut ouvert, convivial. Chacun peut y venir pour une activité, pour rencontrer du monde, proposer quelque chose. Soit on vient participer à un collectif dans le cadre d'une activité, mais individuellement on peut aussi venir rencontrer des professionnels, rencontrer d'autres citoyens, d'autres habitants de la ville.
1: Alors qui porte la fabrique et puis également le rôle de la ville de Saint-Marcellin au cœur de celle-ci?
2: Alors la fabrique, elle est portée par la ville de Saint-Marcellin à travers son CCS, avec l'implication des élus, des professionnels, des bénévoles, des habitants. Elle fonctionne grâce à une équipe de professionnels, je l'ai dit. Les services municipaux, ils apportent leur soutien sur des fonctions, on va dire, dites support. Le mot est pas très beau, mais en tout cas, fonction support, service RH, service informatique, service technique. Voilà, plutôt classique en fait. La gouvernance, en fait, elle repose sur la participation des habitants, aux côtés de professionnels, des partenaires et des élus. Il y a un comité de pilotage, il y a un comité habitant, j'en redirai deux mots après. Et puis, il y a des commissions qui sont consacrées aux différents projets. Là, de tête, il y a une commission cuisine, une commission docu.
1: C'est on peut dire une gouvernance qui vous réunit au sein du conseil de la fabrique de manière régulière avec les professionnels sur place, vous voyez assez régulièrement.
2: Alors vous avez le comité habitant qui est aujourd'hui constitué de 4 personnes bénévoles, des salariés, des élus. On se réunit une fois par mois pour aborder les différents projets, discuter des besoins, contribuer à l'évolution du projet. Et à partir de ce comité habitant et des projets, les professionnels en fait accompagnent les habitants à aller au bout de ces projets, mais sans se substituer à eux. Je parlais tout à l'heure du pouvoir d'agir. Aujourd'hui, le pouvoir d'agir, c'est permettre à chacun de trouver une place en fait dans une organisation. Un centre social a clairement cette vocation-là. Avoir des programmes tout faits, clés en main, sans le concours de ceux qui vont l'utiliser, entre guillemets. Enfin, le mot est pas beau, mais ça nous semble indispensable. Ouais.
1: Alors, les ressources humaines au cœur du lieu, c'est important. Un certain nombre de salariés qui peuvent le faire vivre.
2: Alors, la fabrique, elle a une équipe de 4 professionnels, donc une directrice que vous allez rencontrer juste après, une chargée de mobilisation qui est aussi adjointe de direction, une référente famille et une personne qui est chargée d'accueil. Et en fait, c'est cette équipe-là qui accompagne au quotidien les habitants.
1: Alors, parlons du sens de la citoyenneté au cœur du projet de la ville de Saint-Marcellin, puisque c'est donc ce dont il est question de manière assez prégnante, hein, la citoyenneté, la ville de Saint-Marcellin et la fabrique.
2: Alors pour moi, la citoyenneté, elle commence par le sentiment d'avoir sa place dans sa ville, hein, de pouvoir y apporter quelque chose. En fait, on a tous des idées, des compétences, des expériences à partager, mais parfois on ne sait pas trop comment s'y prendre et surtout à qui s'adresser. Et ce qui est précieux à la fabrique, c'est qu'en fait, on peut pousser la porte, rencontrer d'autres personnes et être force de proposition. Et à partir d'une idée, trouver des gens qui vont nous aider à la concrétiser. Il suffit de participer à un comité habitant pour se rendre compte que l'ensemble des projets proposés, alors je dis par la fabrique, mais qui n'est pas que la fabrique, hein, puisqu'elle a intégré au CCAS, il y a aussi le tiers-lieu numérique. En fait, c'est un ensemble, en tout cas de services qui permettent de répondre à ces questions de citoyenneté, de lutte contre les exclusions, le sentiment d'isolement de certains. Dans mes premières rencontres avec les personnes du comité habitants, question un peu basique, pourquoi vous venez ici, voilà, dans une prise de connaissance avec les habitants, bah c'était des réponses assez spontanées. Ça me permet de voir du monde, de pas rester seul, et puis j'ai un parcours professionnel, j'ai des expériences. Quand je viens ici, ça me permet de les partager, de prendre plaisir à les partager, que ça soit sur de la cuisine, sur de l'art, sur simplement des discussions autour d'un café.
1: Voilà. C'est aussi votre domaine professionnel, d'après ce que j'ai pu comprendre, d'œuvrer dans le domaine social, donc ça se raccorde bien à vos fonctions municipales.
2: Alors complètement, hein, moi je suis dans ma vie professionnelle, je suis directeur d'établissement de protection de l'enfance à la sauvegarde de l'Isère, avec des expériences passées dans d'autres secteurs du travail social, mais en tout cas ouais, j'ai œuvré toute ma carrière depuis plus de 20 ans aujourd'hui dans l'action sociale, donc je trouve pleinement ma place au sein de cet équipement, et même après 20 ans d'expérience, on apprend encore toujours auprès des professionnels et des habitants.
1: Bon, la fabrique, c'est aussi un lieu où les professionnels, on le sent en arrivant déjà par l'accueil pour les bénévoles, les usagers, sont fermement engagés dans cet accueil et pour la vie du lieu.
2: Complètement engagés, et d'ailleurs je les remercie pour leur engagement, leur investissement. C'est un travail formidable qu'elles réalisent. La qualité de leur programme, de leur intervention et de leur action, on ne peut que les féliciter et les remercier.
1: Parce que dans ce type de profil professionnel, il y a effectivement les compétences, hein, mais également un supplément d'âme, on pourrait dire, qui fait que ça fait fonctionner la machine.
2: Alors ça, c'est l'histoire du travail social, en France. Il y a une phrase qui dit qu'on travaille pas dans l'action sociale par hasard. Je pense que ça se vérifie. Il faut avoir le sens de la relation humaine, le goût de l'échange. Et elles l'ont complètement ici. Donc, si je peux me permettre de rajouter, ce samedi justement, il y a la journée porte ouverte de la fabrique. Voilà, donc en fait, on invite les habitants à venir découvrir ce magnifique lieu et rencontrer les équipes bénévoles et les pros qui seront présents.
1: Dans un beau bâtiment se situe à l'angle de la place du Champ de Mars, boulevard Riondelle, c'est bien cela. C'est le seul bâtiment où il y en a un autre dans la ville de Saint-Marcellin.
2: En fait, il y a la fabrique, elle est sur deux bâtiments. Bon, ici arrive l'espace Riondelle, et puis vous avez aussi la maison Beau Soleil, qui est un peu éloignée d'un kilomètre cinq d'ici, je dirais, un kilomètre cinq à peu près, et ça permet d'avoir un peu plus de proximité avec les habitants.
1: Et c'est la même équipe qui...
2: La même équipe. Il y a un planning, elles sont un coup ici, un coup à la maison Beau Soleil.
1: Merci beaucoup André Jaune. Je rappelle que vous êtes conseiller délégué au lien social et initiative citoyenne de la ville de Saint-Marcellin. Merci beaucoup pour votre intervention.
2: Merci beaucoup.
1: Bonjour Anne Rivet.
3: Bonjour Patrice.
1: Alors, on se situe toujours, on le rappelle, hein, au cœur de la fabrique par un beau soleil. On a dû même mettre un parasol, ce qu'on aurait presque une matinée d'été, tant il fait chaud. Et la chaleur, c'est aussi la chaleur qui règne dans ce lieu social très bouillonnant. Et puis aussi, j'aimerais rajouter, très tentaculaire, tant il y a d'axes et de manières d'aborder la fabrique. On va voir ça de manière un peu plus claire en ta compagnie, Anne Rivet. Je laisse préciser tes fonctions.
3: Moi, je suis directrice du centre social La Fabrique depuis janvier de cette année. Et j'occupe aussi la fonction de responsable du tiers-lieu numérique, qui est un autre équipement de la ville de Saint-Marcellin, qui est un équipement qui se trouve juste à côté du centre social et qui a des liens très très forts avec. Et c'est une structure, voilà, pour faire très rapide, on aura peut-être l'occasion un jour d'en reparler. L'objectif de ce service est d'accompagner les personnes dans ce qu'on appelle aujourd'hui la transition numérique. Comment les personnes peuvent apprendre à utiliser les outils numériques aujourd'hui pour participer activement à notre société et puis trouver aussi des équipements à disposition pour pouvoir utiliser et vivre avec ce numérique qui aujourd'hui est devenu un outil indispensable.
1: Ah ouais. Et qui permet de se mettre à jour, entre guillemets, sur l'évolution très galopante maintenant de numérique.
3: Ça. Voilà, c'est
1: et
3: ça.
1: Aussi voilà. Pour pouvoir autonomiser les personnes, parfois, qui n'ont pas eu dans leur existence affaire à ce type de technologie.
3: Exactement, voilà, ouais, tout à fait. Et on aurait tendance à penser que ce sont les personnes peut-être plus âgées qui ont besoin, mais en fait, on s'aperçoit que tous les publics sont concernés par ces questions-là. On a un espace de coworking, on a un Fab Lab, un laboratoire de fabrication avec des machines à commande numérique. On a bien évidemment un espace de médiation numérique avec un conseiller numérique qui est là pour accompagner les personnes aussi bien dans leurs questions que dans leurs apprentissages. Et la Microfolie, qui est un dispositif donc du ministère de la Culture qui permet finalement aux œuvres d'art d'arriver vers les habitants, pour les habitants qui n'ont pas la chance ou la possibilité d'aller admirer les œuvres d'art dans leur musée, bien c'est les œuvres qui viennent à eux. Et on propose beaucoup d'activités à partir de cet outil-là, que ce soit des visites en libre accès, des conférences, des quiz, et on essaye d'en faire profiter un maximum d'habitants, de ce territoire. C'est un très bel outil en tout cas, et à la fois qui permet de s'instruire, de s'amuser, de faire du lien également.
1: Alors, je parlais de lieux avec des axes assez nombreux dont tu es la directrice. Alors, parlons de tes fonctions au sein de ce lieu-là, Fabrique, et puis deux antennes qui sont concernées.
3: Mon travail, je suis garante avec les élus du pilotage, de la mise en œuvre et puis de l'évaluation du projet social de la Fabrique. Donc, parmi mes missions, effectivement, il va y avoir bien sûr la conduite de projet, l'accompagnement des dynamiques habitantes, le développement social, tout ce qui va être effectivement aussi les partenariats. On a de nombreux partenaires avec lesquels on travaille et avec lesquels on a envie de porter des projets. Bien sûr, toute la partie de gestion des ressources humaines, la gestion aussi financière administrative de la structure. Puis l'animation un petit peu aussi, de temps en temps, parce que je trouve que c'est important d'être auprès aussi des habitants pour comprendre qui ils sont, de quoi ils ont besoin, parce qu'un centre social part vraiment des besoins des habitants et accompagne des besoins individuels pour en faire des dynamiques collectives. Donc j'essaye d'être à tous les étages, on va dire, à tous les moments de la vie de la structure et en tout cas à toutes les étapes que franchissent les habitants en ouvrant la porte du centre social.
1: Un certain nombre d'acteurs sont convoqués pour la vie du centre social. On parle bien sûr de la ville de Saint-Marcellin, qui est un peu garante de l'activité du lieu, mais également d'autres institutions, des collectivités territoriales, comme ça, qui aussi œuvrent pour son fonctionnement. tant que lieu social, la caisse d'allocation familiale par exemple?
3: Alors tout à fait, la caisse d'allocation familiale est notre principal financeur. C'est lui qui agrée le centre social, qui lui donne son agrément. Agrément que nous avons jusqu'en 2028. Hein. C'est un agrément qu'on évalue et qu'on reconduit au bout d'un certain nombre d'années.
1: Oui, c'est un projet social qui a débuté d'ailleurs il y a quelques années.
3: Alors, le centre social a été agréé en 2021 et là, on est sur une nouvelle agrémentation jusqu'en 2028, 25-28. Voilà, donc on fera le bilan à mi-chemin, on va dire, l'année prochaine. Et puis...
1: Et d'autres collectivités ou d'autres acteurs?
3: On a aussi le département, le conseil départemental qui finance certaines de nos actions, voilà, sur des dispositifs de mobilité, enfin des choses comme ça. Voilà, on va aller en fonction des besoins des habitants, des demandes, on va aussi aller chercher ce qui pourrait en tout cas permettre d'accompagner les projets des habitants. Donc le département est un de nos financeurs également. Après voilà, on a des partenaires bien sûr, qui font partie de ce qu'on appelle le comité de pilotage, donc la communauté des communes. On a également la fédération des centres sociaux, la MSA avec qui nous sommes aussi copilotes de la France Service de Saint-Marcellin. Voilà, d'autres centres sociaux, d'autres EVS du territoire aussi font partie de ce comité de pilotage, et puis des associations locales, comme je disais tout à l'heure, avec lesquelles on travaille aussi étroitement. Mmh. On essaye en tout cas d'être le plus à l'écoute, et ça c'est vraiment une des fonctions premières du centre social, c'est vraiment l'accueil et l'écoute, et tous les salariés et même les bénévoles ont cette fonction d'écoute qui est très importante, parce que qu'on soit en train de prendre une inscription ou qu'on soit autour d'un café, on peut entendre des choses, on peut entendre des besoins sociaux, des besoins de toutes sortes, et effectivement le centre social doit pouvoir entendre ces besoins-là et puis accompagner un besoin individuel vers un projet collectif. Comment, si on entend plusieurs besoins de la même nature, comment on peut accompagner les personnes à se mettre ensemble pour trouver des solutions à leurs besoins? Donc voilà, il y a un diagnostic au départ, mais ce diagnostic est notre feuille de route, bien évidemment, mais il doit être questionné. Et c'est pour ça d'ailleurs qu'on a un bilan à mi-parcours aussi, par rapport à notre labellisation, et que dans 2 ans, on devra questionner de nouveau les besoins et voir si on continue à y répondre, de quelle manière, et puis si on doit ajuster les choses, etc. etc. Voilà, c'est vraiment et c'est ça qui est super dans un centre social, c'est vraiment un espace vivant et un espace qui reste à l'écoute de son territoire.
1: Voilà, et s'adapter à la dynamique,
3: ouais, tout à fait, voilà.
1: Notamment la démographie aussi,
3: oui, complètement,
1: de la ville.
3: Oui, ouais, tout à fait.
1: Plusieurs manières de rentrer à la fabrique pour celles et ceux qui sont curieuses de voir comment cela fonctionne, et puis avoir un certain côté de vie sociale. C'est une dimension individuelle, collective, comme tu disais. On peut venir de manière comme ça, isolée, puis après, ensuite, s'intégrer dans des projets collectifs.
3: C'est ça, jusqu'à la dimension de citoyenneté, effectivement. Mmh. On rentre avec un projet ou un besoin individuel, on rentre dans un collectif, un groupe qui est déjà existant, auquel on prend part, on fait du lien, et puis petit à petit, à nous aussi, professionnels, d'accompagner vers la dimension citoyenne. Comme je disais tout à l'heure, si une problématique est rencontrée par plusieurs personnes, peut-être que, en tout cas, elles ont la réponse, sans doute, si elles se mettent ensemble à réfléchir. Et nous, une de nos missions, bien évidemment, c'est d'accompagner cette réflexion collective pour des projets collectifs et citoyens.
1: Et rompre la solitude, vous constatez aussi cet aspect de solitude?
3: Bien sûr. On rencontre cette difficulté chez les habitants, et c'est d'ailleurs, on va dire, la plupart des activités, même si j'ai envie de dire toutes les activités, sont pensées aussi par les habitants pour rompre la solitude avant tout. Bien sûr, on a des activités pour découvrir, pour bouger, pour sortir. Mais derrière tout cela, c'est d'abord, voilà, effectivement, sortir de chez soi, rencontrer l'autre et faire avec l'autre.
1: Des principes d'action, vous avez même une boîte à outils pour répondre un petit peu à toutes les demandes, toutes les attentes, on dirait, de la part des habitants.
3: Alors, comme je disais, hein, la première chose, ce sont nos oreilles, qu'on laisse traîner un petit peu de partout, parce que c'est là que quand les habitants sont ensemble, autour d'un café, discutent, il y a beaucoup de choses qui se disent, et c'est là qu'on peut vraiment capter des besoins importants. On a aussi la fonction d'accueil de notre collègue Lucie, qui est là pour recueillir aussi les demandes, les besoins des habitants. On va avoir d'autres dispositifs, comme la possibilité de laisser un mot, laisser une idée sur un tableau à l'entrée qui va peut-être susciter l'envie d'autres personnes de contribuer à cette idée. Et Joséphine aussi, notre chargée de mobilisation, est là pour recueillir au quotidien les besoins, les demandes, les envies d'agir surtout, et de faire monter la mayonnaise, comme on dit.
1: C'est impressionnant le nombre d'activités qui se déroule ici, à la fabrique.
3: On en a, à peu près une vingtaine, et encore, ça évolue. Je ne saurais pas les compter depuis le début de la fabrique, mais effectivement, par programmation, on doit avoir effectivement une vingtaine de propositions, sachant que la plupart des activités sont menées par les bénévoles sur leurs propositions. Voilà. J'ai envie de partager ma passion pour le chant. Je propose une activité. Champs, voilà. Donc finalement, le nombre d'activités, il est... c'est pour ça que je ne saurais pas...
1: Il est florissant.
3: Oui, c'est ça, parce qu'en fait, on peut avoir des envies de toutes sortes à concrétiser.
1: Alors, plusieurs manières de... Aussi, alors, on parle d'adhérents, on parle de bénévoles, on parle de participants.
3: Pour...

0: ensuite force de proposition et je deviens l'animateur entre guillemets d'une activité que je propose. Donc voilà, et mais le bénévole est aussi un adhérent. Voilà, puisque je disais pour rentrer dans la fabrique, il y a effectivement cette notion d'adhésion qui est importante.
1: Eh bien, merci beaucoup. On arrive enfin pour terminer l'information au droit, chose beaucoup plus formelle et administrative, mais c'est un pan qui est important dans le fonctionnement, dans le cœur de la fabrique.
0: Tout à fait. Nous sommes en coportage d'une Maison France Service avec la MSA, dans deux lieux différents, mais nous partageons nos missions. La MSA va pouvoir répondre aux besoins des habitants qui ont des questions autour de la protection sociale. Et puis, la fabrique va pouvoir répondre à d'autres questions autour des chèques énergie, par exemple. Et puis, en complémentarité de ces deux structures, le tiers-lieu vient en amont aussi des demandes des habitants pour pouvoir, par exemple, permettre à quelqu'un, avant de faire une démarche, quelle qu'elle soit, auprès d'un opérateur, va pouvoir créer, par exemple, une adresse mail. C'est le tiers-lieu numérique qui va pouvoir contribuer à ce moment-là.
1: Et on va poursuivre ce tour d'horizon de ce lieu, la fabrique. Merci Anne.
0: Merci.
1: Voilà, poursuivons notre tour d'horizon à la fabrique. Beaucoup d'animation, on entend des discussions bien animées à côté. Et c'est aujourd'hui aussi un accueil café. Le café, c'est toujours un temps qui permet justement de libérer un petit peu la parole, l'écoute. Et pour nous en parler, eh bien, je suis en compagnie de Joséphine Bonotte. Bonjour Joséphine.
2: Bonjour.
1: Et puis à tes côtés, Joséphine Lucie Guillermé.
3: Bonjour.
1: Vous êtes respectivement chargée de mobilisation habitante et chargée d'accueil. Donc vous avez bien affaire à tout ce bouillonnement social à la fabrique à l'angle du Champ de Mars, au centre-ville de Saint-Marcellin. Je vous laisse préciser vos fonctions. Déjà, Joséphine, en tant que chargée de mobilisation habitante, quel rôle joues-tu précisément dans tes fonctions au jour le jour ?
3: Alors, c'est vaste.
1: Voilà, on parle de choses assez tentaculaires avec Anne Rivet. Il y a de choses abordées. On va essayer de voir plus clair.
3: Y a pas mal de choses. Je dirais que c'est... On va dire une de mes missions principales, c'est quand même être auprès des bénévoles qui font vivre la fabrique. J'imagine que ça a dû déjà être expliqué, mais en fait, le projet de la fabrique, c'est vraiment basé aussi sur les bénévoles et ce que les habitants de la ville peuvent apporter et ont envie de voir à Saint-Marcellin. Et du coup, moi, j'accompagne les habitants qui voudraient devenir bénévoles ou les bénévoles qui sont déjà là pour certains depuis un moment. Pour dans leur mission et dans les activités qu'ils ont envie de mener. Donc il y a du coup des bénévoles individuels qui ont eu une envie à un moment donné et du coup qui ont été accompagnés pour pouvoir mettre en place une activité ou une action, comme ce matin il y a aussi du coup l'activité peinture sur pierre qui existe déjà depuis un moment et dont la bénévole c'est Annick. Et puis après, du coup, c'est aussi accompagner du coup les habitants qui auraient des idées et qui voudraient voir soit voir exister quelque chose qui n'existe pas encore sur le territoire, soit qui ont envie eux d'animer quelque chose, ou bien aussi de rejoindre une activité qui existe déjà. Et notamment, on a des groupes de bénévoles qu'on appelle des commissions sur des activités du coup comme les soirées docu. Donc, t'as la commission documentaire qui se réunit de temps en temps pour proposer une fois tous les deux mois une soirée docu. Et du coup, ils font tout un travail pour sélectionner quels documentaires vont être proposés. Donc ça, c'est en partenariat avec la plateforme Tank et du coup la Fédération des centres sociaux. Il y a le groupe cuisine, donc la commission cuisine avec des bénévoles aussi qui se réunissent pour proposer des ateliers cuisine pour partager, on va dire, des recettes un peu traditionnelles de différentes cultures pour passer aussi un moment convivial, manger ensemble. Et nous, on en profite toujours.
1: C'est pas mal.
3: Oui, c'est pas mal. On a aussi du coup la commission sortie. Là, c'est un gros groupe où en fait nous on propose des sorties tous les mois. À la fabrique, sur le territoire. Et donc là, l'idée de la commission sortie, c'est aussi de discuter ensemble et d'avoir aussi l'avis des habitants, donc des bénévoles, là, en l'occurrence, impliqués, pour pouvoir imaginer des sorties à différents endroits, que ce soit des lieux culturels,

0: Réel, que ça soit en nature, avec toujours cette attention de voilà qu'il y ait des sorties accessibles, que ça soit en termes de prix, donc souvent de la gratuité ou des fois on va dire dans une limite de prix qui puisse être accessible, des sorties aussi accessibles pour les personnes à mobilité réduite. Donc voilà, là c'est des discussions, les personnes choisissent des sorties qu'on propose ensuite. Donc je dirais qu'il y a un peu tout cet accompagnement. Au fur et à mesure de la semaine, avec tout ce que ça implique aussi voilà, en termes logistiques. Et puis après, du coup, il y a tout un travail aussi sur comment faire connaître les activités de la fabrique sur le territoire aux habitants, comment aussi faire du lien avec du coup, différentes structures qui sont en place, comme ben, la médiathèque, les différentes associations du territoire. Et j'en passe. Et puis un dernier travail qu'on mène ensemble avec Lucie sur la programmation, puisqu'on sort pour l'instant tous les deux mois du coup une programmation on va dire des activités et de ce qui se passe à la fabrique en temps fort. Et donc ça, en lien avec les bénévoles et en lien avec les partenaires avec qui on construit des projets, des actions. Et je dirais que c'est un gros bout aussi de la mission.
1: Il y a un suivi qui s'opère en fait dans la durée des personnes qui parfois, on pourrait dire entre guillemets, franchissent des échelons entre participants, bénévoles, aussi la confiance en soi qui commence aussi à prendre forme.
0: Oui, bon, en fait c'est vrai qu'on a quand même des personnes, enfin c'est assez varié, il y a des personnes qui sont là depuis un moment, qui ont commencé à fréquenter veux dire, la fabrique plutôt en participant, en usager, à venir aux activités et qui ont eu un moment donné envie de rejoindre le fonctionnement, donc qui ont commencé à s'impliquer en tant que bénévoles. Il y a des personnes qui sont bénévoles depuis un moment mais à côté de ça ils participent à d'autres actions, activités en tant que participants. Et du coup, il y a un accompagnement, on va dire, sur le long terme pour voir aussi sur les bénévoles, voilà, s'assurer que l'envie est toujours là, que ça correspond toujours à ce qu'ils cherchent et ce qu'ils ont envie de proposer. Et puis, il y a, de toute façon, comme partout, il y a des fluctuations. Il y a des habitants qui arrivent, des habitants qui partent, des bénévoles qui arrivent, des bénévoles qui partent. Et ça se renouvelle. Et voilà, c'est sûr qu'il y a un bon lot d'habitués, de personnes qui sont là depuis un moment, mais on a aussi des nouvelles personnes qui arrivent au fur et à mesure. Et ça fait plaisir de voir que ça se renouvelle,
1: oui,
0: que ça circule, qu'il y a le mot qui circule aussi, le bouche à oreille, des personnes qui ramènent des connaissances et... Et ainsi de suite, voilà.
1: On pourrait donner, estimer une idée du nombre de participants, de bénévoles qui œuvrent au sein de la fabrique. C'est quelque chose qu'on pourrait quantifier.
0: Et ben oui, mais après nous, on va dire, on a tout ça, c'est quand même un peu formalisé. On tient, je sais pas si c'est le registre, c'est le bon mot, mais tout est précisé, on va dire, dans des conventions que les bénévoles ils signent avec nous. Ou dedans, c'est on va dire les engagements que nous on a en tant que fabrique auprès des bénévoles et réciproquement. Et du coup, ça précise aussi quels investissements ils ont envie d'avoir. Est-ce qu'ils sont bénévoles ponctuels? Est-ce qu'ils sont bénévoles réguliers sur certaines activités? Et donc, je dirais, entre les bénévoles réguliers et les bénévoles ponctuels, on a autour d'une cinquantaine de bénévoles à peu près. 50-60. Voilà, donc il y en a qu'on voit tous les jours, il y en a qu'on voit de temps en temps dans le mois, il y en a qu'on voit aux réunions, il y en a qu'on voit qui vont venir vraiment juste pour donner un coup de main. Donc ça varie.
1: Et qui participent parfois aussi aux commissions avec la ville de Saint-Marcellin.
0: Oui, c'est vrai que j'ai pas encore parlé, mais donc on a aussi le comité habitant. Donc là, c'est un groupe de bénévoles qui a investi depuis un moment, qui a, donc pour certains, en tout cas qui sont là depuis un moment, et puis c'est toujours ouvert, donc ça se renouvelle aussi. Et donc les personnes avaient aussi été investies à l'origine sur la construction du projet social, aussi lors du démarrage, en tout cas de la transformation entre EVS et centre social. Et donc qui continuent, on va dire, de s'investir au sein de cette commission. Et là, c'est vraiment, on va dire, un groupe qui a une place dans la gouvernance de la fabrique, aussi avec les élus, puisque c'est un groupe auquel nous on communique beaucoup les informations, en tout cas de tout ce qui est en train de se décider, tout ce qui se passe à la fabrique, mais qui ont aussi un rôle dans cette décision, parce que l'idée c'est aussi de les consulter pour qu'ils puissent nous faire remonter les besoins et aussi l'avis est représenté, on va dire, les habitants. Et puis tous les temps forts sont travaillés avec eux. Tous les, on va dire, les documents aussi formels. Donc ça passe par ce comité. Donc c'est chouette de pouvoir compter sur eux aussi pour on va dire, la construction du projet et la vie du projet dans sa transformation. Quoi.
1: Voilà. Les choses dont on évoque la fierté aussi, puis les pistes améliorées aussi, ça contribue
0: oui,
1: à tout
0: voilà.
1: ça.
0: Oui, voilà.
1: Merci beaucoup, Joséphine. Alors, une interface aussi du public qui vient pour différentes raisons à la fabrique, c'est Lucie, dont tu es effectivement chargée d'accueil pour ce qui concerne les personnes qui arrivent spontanément pour découvrir le lieu, celles et ceux qui viennent régulièrement, ou pour l'information au droit. Il y a vraiment plusieurs manières, différents publics auxquels tu as affaire durant la journée.
2: Oui, on a les gens viennent pour différentes choses, donc effectivement ça peut être ou les renseignements par rapport à la fabrique elle-même pour savoir ce qu'on propose, parce que voilà, ils ont appris à découvrir ça, ce que disait Joséphine, par le bouche à oreille ou par voilà, certaines communications qu'ils ont pu voir. Aussi beaucoup en lien avec le CCAS où par exemple nos collègues réorientent aussi des personnes qui sont un peu isolées ou des choses comme ça, voilà, qui font découvrir qu'il y a un lieu où ils peuvent venir. Et donc notamment l'accueil café s'y prête pas mal parce que du coup les gens peuvent venir quand ils veulent, comme ils veulent, le temps qu'ils veulent. Donc c'est un premier pas en tout cas pour ou rencontrer des personnes ou connaître voilà, ce qu'on y fait. Il y a toutes les personnes qui viennent s'inscrire aussi, donc aux activités, et puis c'est aussi l'interface aussi avec les bénévoles qui viennent, avec les intervenants, et on a voilà, on réoriente aussi au niveau accès au droit tout ce qui existe sur la communauté de communes, et j'ai aussi une casquette conseillère France Service. Que je partage avec d'autres collègues aussi ici, où voilà, en tout cas moi j'ai une demi-journée qui est consacrée au rendez-vous France Service pour accompagner voilà, les personnes sur les démarches numériques.
1: Tu as du soutien aussi d'autre part dans ce côté de droit l'information, droit civique, plus tout le... Tu as épaulé un petit
2: peu. Oui, et bah justement l'avantage d'être dans les mêmes locaux du CCAS, c'est qu'on a les assistantes sociales ou les collègues de l'Action Logement, des choses comme ça, qui sont aussi une source d'information et d'échange avec qui voilà, on peut aussi amener des personnes à aller les voir, en tout cas pour les Saint-Marcelinois, sinon c'est la maison du département, donc après on va dire qu'on centralise les renseignements du territoire pour après réorienter les personnes et savoir vers qui il faut qu'elles s'adressent en fonction de leurs besoins et de leurs problématiques.
1: Les ouvertures au jour le jour. Ah, je sens que ça commence à bouger un petit peu.
2: C'est l'heure de départ.
1: Au revoir, bonne journée.
3: Merci. Racontez bien des belles histoires.
0: La prochaine fois, ça sera vous.
2: Oui, bah après, c'est un lieu qui est ouvert à tous. Donc, on a les temps d'accueil par rapport aux activités ou à l'accueil café où c'est plus libre. Mais après, c'est aussi un accès où des fois, il y a des personnes qui viennent juste là et aussi passer un moment où voilà, venir discuter et, ou rompre l'isolement ou voilà, prendre connaissance de certaines choses. Ouais.
0: Oui, c'est vrai que enfin, là-dedans, c'est vrai que Lucie, elle est quand même vraiment tout le temps face aux gens. Mmh. Et du coup, je dirais... moi, je suis en interaction avec les personnes, mais comme tu dis, les personnes qui viennent aussi pour rompre l'isolement, trouver une écoute, discuter. Après, toi, c'est chouette parce que tu peux me faire pas mal remonter justement. Ah bah tiens, il y a telle personne qui m'a dit ça, qui serait intéressée pour par telle action. Ah tiens, il y a telle personne qui fait ça, qui propose ça. Peut-être qu'elle pourrait avoir envie de proposer ça au sein de la fabrique. Enfin,
2: oui, c'est l'accueil, c'est aussi voilà, c'est accueillir, aller vers. Voilà. C'est aussi un lieu d'écoute où effectivement on recueille pas mal de petites infos, voilà, des fois qui sont dites à nos demandes, mais voilà, qu'on peut après transférer ou aux collègues et puis voilà, voir ce qu'on monte comme projet autour pour répondre aussi aux besoins des habitants. Parce que le but de la fabrique, c'est aussi ça, c'est un lieu pour et par les habitants. Quoi.
1: Donc tu as un peu le don de repérer des potentiels.
2: C'est ça, il faut avoir une oreille active.
1: Qu'est-ce qui te plaît dans ce type de fonction d'accueil ?
2: Le premier lieu, c'est l'échange avec les gens qui viennent et qui sont d'autant plus de milieux divers, d'histoires diverses aussi, et c'est assez enrichissant d'avoir ces échanges-là. Et aussi, c'est un poste qui est, on va dire, multifonction, parce que c'est pas que l'accueil et que répondre au téléphone et aux questions, mais après, il y a, voilà, ce que disait Joséphine tout à l'heure, il y a toute la partie projet, alors c'est plus elle, mais voilà, on fait le lien ensemble. Après, il y a toute la partie communication, il y a, voilà, la communication aussi qu'on a entre services, enfin, il y a des gestions administratives, de budget, de tout ça, mais voilà, c'est très diversifié.
1: On vit dans un monde de plus en plus individualisé. Tu ressens ça, cette notion de solitude où les gens finalement sont parfois désemparés et viennent se raccrocher un peu à la fabrique pour un contact humain, simplement.
2: C'est vraiment un lieu de rencontre et de retrouvailles, parce que même sur les activités, il y en a qui y sont depuis des fois régulièrement, mais c'est vraiment de se retrouver. Il y a la notion d'activité, de ce qu'ils font, mais il y a aussi une notion de retrouver les autres, de pouvoir discuter. Il y en a qui ont pris l'initiative de se dire, pendant qu'on fait l'activité, voilà, la prochaine fois, on amène tous quelque chose à manger, on grignote en même temps, ou des choses comme ça. Il y a vraiment du lien qui se crée pour certains, qui peut être difficile. L'accueil café, notamment, on voit où il y a des personnes qui peuvent être isolées ou qui peuvent rester aussi sans logement ou des choses comme ça, et qui reviennent se réacclimater, on va dire, à la vie sociale. Donc ils viennent par palier. Des fois, il y en a qui vont juste passer le matin 5 minutes pour boire un café, pour se réchauffer, pour voir quelqu'un. Et au final, au fur et à mesure, il y en a qui restent plus longtemps. Et du coup, c'est chouette de voir ça aussi, qu'ils puissent se référencer à un lieu où ils se disent, là, je peux y aller, quoi. Il y a une notion de confiance aussi et de sécurité, où c'est un repère, quoi.
0: C'est vrai que, aussi bien pour les habitants que pour les bénévoles, moi, j'ai l'impression que les personnes viennent aussi chercher ce lien social, et ne serait-ce que pouvoir avoir une conversation, discuter, voir d'autres personnes. Et les bénévoles aussi, il y a beaucoup de bénévoles qui me disent que proposer cette activité, c'est vraiment le moment de leur semaine où ça leur permet de sortir, de penser à autre chose, d'être en contact de différentes personnes, d'avoir une position aussi différente et valorisante.
1: Parce que parfois, ça peut être le seul lien social qu'ont les personnes quand ils viennent ici à la fabrique de la journée.
0: C'est vrai, on ne connaît pas la vie des personnes. Il y a des personnes qui ont envie de nous raconter un petit peu plus de leur parcours, de leur vie, et d'autres pas forcément. Mais c'est vrai que pour certaines personnes, je pense que oui, il y a cette envie où on voit même des fois des personnes, comme tu disais, Lucie, qui viennent aux activités, mais d'autres qui passent juste à l'accueil, faire un coucou plusieurs fois par semaine, et on sent qu'il y a cette recherche-là, ouais.
2: Oui, il y en a qui viennent juste, comme tu dis, même en dehors des activités. Il n'y a pas d'activité à ce moment-là, mais ils viennent juste pour dire bonjour. J'étais dans le coin, où j'ai cherché mon courrier. Mais ils viennent quand même prendre des nouvelles, savoir comment ça va. Voilà.
1: Merci beaucoup, Joséphine Bounotte et Lucie Guillermé, pour la présentation de vos fonctions.
2: Merci.
1: Et puis, toujours découvrir encore un petit peu plus ce lieu de la fabrique dans le mouvement, et toujours avec beaucoup de choses qui s'y passent. On va peut-être donner la parole aussi aux usagers, du lieu. Parlons de création et puis, bien sûr, d'inspiration et de faire, le faire toujours au collectif. Et quelqu'un aussi qui est référente en la matière, c'est Annick pour la séquence de peinture.
3: Oui, pour la peinture sur les pierres. Peinture pierre.
1: Alors Annick, tu es bénévole au sein de la fabrique. Ça fait un petit moment que tu proposes ce type d'activité.
3: Ça doit faire 4 ans.
1: C'est
3: la quatrième année.
1: Ouais.
3: Oui. Et c'est un atelier qui a été innové parce qu'en fait, ça n'existait encore pas. J'ai commencé avec une personne qui était intéressée, et ensuite ça a progressé. Maintenant, on tourne de 9 à 10 personnes régulièrement chaque semaine. Il y a des personnes qui passent à un autre atelier, d'autres qui arrivent, mais en principe, ça se passe très bien. On a d'excellents échanges. Et puis, je leur demande surtout de venir, si vraiment elles ont choisi cet atelier, avec des pierres, de façon à ce qu'on puisse les faire parler. Parce que moi, j'estime qu'il faut faire parler les pierres.
1: C'est ça. D'accord. Et c'est le mardi que ça se passe.
3: Le mardi, de 10h, à partir de 10h.
1: À partir de 10h, tous les mardis.
3: Tous les mardis.
1: Un petit effectif qui est toujours un peu le même, fidèle.
3: Voilà, fidèle, et de très bons échanges. Des gens qui sont très intéressés. qui ont pris finalement la manie aussi, quand ils vont se promener, de chercher des pierres qui sont intéressantes. C'est un peu une interprétation paraïdolique, comme on dit, parce que il ne s'agit pas de prendre une pierre comme une feuille de papier sur laquelle on va faire des dessins, comme le galet souvent. Moi, ce qui m'intéresse, c'est surtout, par exemple, les blocs rocheux comme les calcaires qu'on peut trouver dans le Royan, qui sont des calcaires, qui sont des gros blocs et qui sont vraiment sujets à des interprétations quelquefois étonnantes, quoi. Parce qu'on peut, on dira une chouette, on dira un poisson, et on passe à l'action et on le peint. Et on arrive à des choses extraordinaires. Mais la même pierre n'est pas souvent interprétée de la même manière par tout le monde. Mmh. Chacun a sa façon de voir le truc. Et le but de la manœuvre, moi j'essaie de leur dire, c'est de remplir complètement la pierre. De la faire parler complètement. Mmh.
1: C'est voilà. L'objet de sortie d'ailleurs.
3: C'est l'objet. Voilà
1: vous
3: aussi.
1: Vous sortez puis vous venez peindre.
3: Ouais. On peut travailler par exemple sur un calcaire, on peut travailler sur un galet, on peut travailler sur un tableau parce qu'on peut les présenter sur socle ou bien en tableau également si elles ne sont pas très lourdes. Quoi. Donc il y a des tas d'interprétations possibles, autant par la couleur que par la forme. Mmh. Ce qui est intéressant sur les calcaires, ce sont surtout les reliefs. On peut avoir un œil hyper souligné, oui. C'est ça qui est extraordinaire, quoi. Il y a des choses. Voilà.
1: Et c'est la fabrique qui fournit la peinture.
3: Oui, voilà. Oui, la peinture, le vernis, enfin tout ce qu'il faut, le matériel, c'est la fabrique. Et moi, si vous voulez, j'ai pu leur montrer un peu ce qu'on pouvait faire dans la mesure où j'ai une galerie dans la Drôme.
1: Ah oui.
3: Donc on a pu faire un voyage une fois pour voir un peu ce qu'on pouvait faire.
1: D'accord.
3: Au niveau d'interprétation.
1: Entendu. Alors voilà, j'allais aborder juste avant de terminer la finalité. C'est une exposition.
3: Effectivement, par exemple, je crois que samedi, ils vont faire une exposition où ils vont mettre les choses qui ont été faites, qu'ils ne veulent pas garder, par exemple, et qui seront proposées au public gracieusement. Voilà.
1: Merci beaucoup, Annick.
3: Voilà.
1: On va parler d'Habitat avant de donner le micro à Philippe d'Habitat avec Claudette qui fait partie de la commission.
4: La commission des Habitat.
1: Habitants. Oui. Habitants. En quoi ça consiste et quel est ton investissement, Claudette?
4: Je dirais, d'abord, je voudrais dire que j'ai découvert le centre social La Fabrique en arrivant sur Saint-Marcellin et on a la chance qu'il existe, ce centre social. Donc, il faut vraiment essayer de le faire vivre comme il existe actuellement. Donc la commission Habitants, c'est essayer de capter, de deviner parfois, parce qu'il y a parfois des choses qui ne sont pas dites directement, les besoins des gens, ce qu'ils ont envie de faire en tant que je propose une activité ou en tant que je voudrais faire une activité. Et puis comprendre, oui, il y a plein de choses à comprendre, c'est sûr. Moi, je serais attentive, mais ce n'est pas facile, à la solitude. La solitude et les problèmes de mobilité quand même. Alors on en discute, trouver des solutions qui conviennent, c'est pas toujours évident, mais c'est intéressant.
1: Mais de poser les choses comme ça, ça permet de trouver aussi
4: oui, plus facilement. Bien sûr, oui. Oui.
1: Donc il y a comme ça des problématiques qui surgissent de manière récurrente comme ça, comme la mobilité.
4: Oui, jamais très directement, mais c'est quand même ça qu'on entend. Oui. Je voudrais faire, mais comment je me déplace?
1: Des fois, les problèmes arrivent de manière détournée, si je puis dire.
4: Et il faut essayer de les capter, quoi. Oui, il faut essayer de les capter au mieux, c'est sûr, au mieux. Ouais.
1: La commission Habitants se réunit aussi avec
4: d'autres personnes, bien sûr.
1: Ça se passe comment?
4: Il y a des élus qui assistent à la commission, bien sûr. Oui. Et tout remonte quelque part, mais c'est normal. Hein, le centre social La Fabrique fait partie du CCAS, qui lui-même est piloté par les élus, la municipalité.
1: Depuis combien de temps œuvres-tu à La Fabrique, Claudette?
4: Je suis sur Saint-Marcellin depuis peu de temps, mais je suis une fausse nouvelle parce que je suis quand même du coin. Je suis née à Vinay et j'ai grandi à l'Albinque. Donc ça fait bientôt un an. Ouais.
1: Là, tu es à côté de Mariama qui d'ailleurs s'occupe du café. Ouais, Mariama, c'est tous les...
5: Tous les mardis et jeudis.
1: Tous les mardis et jeudis, j'ai de la chance de tomber sur un jour d'accueil café.
5: Mmh. Ah, c'est gentil.
1: Alors, l'accueil café, comment ça se passe?
5: Mais c'est tous les matins, on reçoit tout le public, de tout âge, sans distinction aucune. Et franchement, ça fait plaisir. Hein. On reçoit de belles personnes. On écoute, on oriente. Voilà.
1: Alors quand je suis arrivé ce matin à la fabrique, spontanément, Mariama, tu m'as offert un café en arrivant.
5: Oui, avec plaisir.
1: Tout de suite, ça donne un aspect assez confortable de rester, de s'attarder dans ce lieu et puis
5: oui,
1: ensuite
5: gentil,
1: discuter.
5: Oui.
1: Alors c'est un petit peu les discussions que tu crées quelque part.
5: Oui, oui, c'est vrai, oui. C'est vrai que j'ai commencé, ça va faire 5 ans, décembre prochain. J'étais une fois venue à la fabrique pour m'inscrire pour la sortie famille pour mes enfants. Et j'avais une pancarte qui était affichée, cherche bénévole à la fabrique. Et je me suis renseignée, c'était un accueil café. Et bien, j'ai adhéré, j'ai bien aimé. Le fait d'être avec tout le monde, c'est vrai qu'écouter les gens, ben, ça fait une bonne ambiance quand même. Ouais.
1: Et tu participes aux discussions?
5: J'écoute.
1: Oui.
5: Je participe aussi aux discussions. Et je conseille aussi. J'oriente. Mmh.
1: Voilà, tu es aussi un peu interface quand tu sens des comme le soulignait Claudette à l'instant, quand il y a des choses un peu sous-jacentes dans les discussions arrivent, tu fais remonter, comme on dit, ou tu en parles aussi.
5: Oui, aux responsables. D'abord, j'essaie de gérer. Le plus souvent, c'est jamais arrivé jusque-là. Ça s'est toujours bien passé. Mmh. On essaie quand même de gérer. Bien, si on n'arrive pas, on peut faire appel à nos responsables, ce qu'on n'a jamais fait, c'est jamais arrivé là. Mmh. On est toujours tombé sur des belles personnes, ça s'est toujours bien passé. Mmh. En tout cas, de ma part. Mmh. Pour ma part, ça s'est toujours bien passé.
1: Ouais. Tu aimes le contact, mettre les gens à l'aise aussi.
5: Oui, c'est tout ça, oui. Surtout, oui.
4: Elle sourit tout le temps.
5: Oui. Avec plaisir, oui.
1: Alors, les Avec discussions plaisir. Peuvent être très animées, ça peut être aussi...
5: Oui, c'est vrai, oui.
1: Hein, oui. De tout type, vous discutez de quoi quand,
5: Un peu de tout, un peu de tout. Un peu de politique, mais bon, comme normalement, on parle un peu de tout. Des sujets d'actualité, des trucs personnels aussi.
4: Oui.
5: Il y a certains qui se confient à moi, ben ça reste entre nous. Ben, il y a certains qui se confient.
1: Mmh. Mmh. En général...
5: Je sais écouter quand même, ouais.
1: Oui, c'est
5: ouais, je sais qui... beaucoup écouter, ouais, ben voilà. Mmh.
1: Combien êtes-vous en général pour l'accueil café?
5: Ben ça dépend, quelquefois on fait 30 et quelques, quelquefois plus, ça dépend des jours, ouais. Ça dépend, ouais.
1: Et des personnes viennent parfois essentiellement pour l'accueil café et repartent ou c'est des bénévoles qui viennent pour d'autres activités?
5: Il y a les bénévoles, il y a certains qui viennent spécialement pour le café et certains aussi, c'est des bénévoles de la peinture sur pierre.
1: Oui.
5: Certains viennent et partent, c'est juste le fait d'être ensemble. Mais, ben, oui. Essaye de parler, ben, certains viennent juste pour ça, pour le
4: c'est
5: café. Oui.
4: Ils arrivent, ils s'assoient, ils boivent du café, ils repartent.
1: Ah, oui.
4: Donc on ne sait pas ce qu'ils ont capté, mais ils ont capté quelque chose de positif puisqu'ils reviennent.
1: Ouais. Ouais. C'est un petit peu l'essence finalement sociale d'un bistrot.
5: Oui, hein, c'est un peu ça, oui. Hein. Les gens se retrouvent, et ben, ça fait de nouvelles connaissances, ouais. Voilà, on se découvre. Voilà. Hein.
1: Pas forcément rester très longtemps, mais de voir un peu
5: les c'est tout ça. Bon, y a les habitués aussi. Mmh. Les habitués, ben, certains aussi qui viennent d'arriver à Saint-Marcin, franchement, ils ont toujours apprécié. Moi, en tout cas, c'est avec plaisir que je le fais. Mmh. Oui, j'ai toujours rencontré de nouvelles personnes. C'est vrai que, bon, il y a souvent de nouvelles personnes sur Saint-Marcin. Mmh. Mais c'est avec plaisir. Ils vont peut-être les habituer. J'ai Philippe et Claudette, oui.
1: Et des nouveaux arrivants, peut-être aussi.
5: Les nouveaux arrivants aussi, oui. Il y a 2 semaines, j'avais vu une dame, elle venait d'arriver. Mmh. Oui, de Saint-Marcin. Donc, bon, ils apprécient. Et souvent, ils reviennent, oui. Ils reviennent. Et des retours positifs, et nous, ça nous fait plaisir.
1: Mmh. Merci beaucoup, Mariama.
5: Je vous en prie, avec plaisir. Avec plaisir.
1: Philippe, toi, tu viens facilement aussi à l'accueil café.
6: Oui, alors ben, la première fois que je suis venu, ils étaient venus faire un réparat ensemble au mixage café, qui est un autre lieu intergénérationnel sur Saint-Véran, donc que je fréquentais assez assidûment. Et puis, j'ai dit, bah tiens, j'habite Saint-Marcin depuis 1992, mais j'ai habité pendant 20 ans à Saint-Véran. Et donc voilà, je suis venu là. Et puis, j'en suis pas reparti, quoi. Alors je partage mon temps entre ici. Alors je passe plus de temps ici qu'au mixage café, mais je le fréquente aussi. Je suis venu là en simple visiteur. Pendant une année, je venais au accueil café où il y avait Mariama, tout ça. Et puis un jour, on m'a proposé de faire des ateliers. Je dis oui, pourquoi pas. Donc atelier créart, atelier cuisine, sortie, choses comme ça que je faisais déjà avec le mixage café. Et donc après, on m'a proposé d'être au comité habitant et commission sortie. J'ai dit pourquoi pas. Donc la première année, j'ai écouté, je me suis informé, tout ça. Puis après, j'ai donné un peu mon avis au fur et à mesure du temps. Ça doit faire la troisième année que je fais partie du comité habitant de la commission sortie. Et franchement, c'est une très belle ambiance, on rigole bien. Les moments café, c'est aussi du partage entre nous, sans distinction de race ou de religion, hein, bien sûr. Et donc, voilà, chacun amène de l'eau à son moulin, chacun dit ce qu'il a envie de dire, et voilà, du moment que c'est dans le respect, tout se passe bien, les responsables sont là pour gérer tout ça, c'est sympa. Non, franchement, je recommande aux gens qui arrivent ou qui passent de venir s'arrêter, boire un café, boire un verre, et de voir par eux-mêmes ce qu'on peut leur apporter. On a la porte ouverte samedi, voilà. Et donc, on a deux lieux, on a ici, et on a la Maison Beau Soleil du côté de. Quand on va vers l'autoroute là-bas. Et avant, on avait un troisième lieu qui était derrière la gare, voilà, qu'on n'a plus. Mais franchement, je vous dis, je m'éclate moi ici. Et puis, j'ai une vie sociale. Je fais partie du foot de Saint-Véran, la S Verso. Et donc, on a fusionné en 2005, Saint-Véran. Et il y avait le FC Saint-Sauveur et le Saint-Véran Sport. Et le Saint-Véran Sport, c'était mon père qui l'avait créé en 1972. Et puis, malheureusement, il nous a quittés en 83, voilà. Mais bon, c'était. Depuis 2010, je suis là-bas en tant que dirigeant et ça se passe bien, quoi. Je veux dire.
1: Pour revenir aux sorties. Oui, Philippe, voilà. Un exemple de sortie que vous pouvez effectuer.
6: On a fait le parc de l'Ovalie très récemment. On a été Coin des Carmes, je l'ai pas fait moi. On a été dans la Drôme à Châtillon-d'Ivoire et puis à Cré, je crois.
5: Vernet.
6: Je parlais de voilà, et au lac du Vernet à Saint-Uze, voilà. Et puis on fait des ateliers culinaires, cuisine, voilà. Puis il y a des ateliers répare ensemble une fois par mois, je crois, tous les mois. Et puis il y a de l'aide aux devoirs pour les enfants, l'aide aux français pour les personnes en situation qui sont étrangers, voilà. Et donc tout ça, c'est je pioche un peu dans les deux, quoi. Ah oui. Mais je suis plus habitant Saint-Marcel, je suis plus ici qu'à Saint-Véran. J'y suis pour le sport aussi, comme je disais, au foot. Tout le monde est bienvenu à venir au foot à Saint-Véran. Et on fait aussi du foot en marchant le jeudi soir.
1: Ok.
6: Donc voilà.
1: Bon, en tout cas, tu es responsable, on peut dire référent de la commission sortie, hein, c'est ça ?
6: Oui, je suis pas le seul, mais oui, effectivement.
1: Donc, beaucoup de choses, de perspectives à faire avec les habitants.
6: Et puis j'ai bossé en milieu protégé 28 ans, et puis j'ai dû arrêter pour plein de raisons. Donc, j'ai fait pépinière 23 ans, sous-traitant industriel 5 ans, puis j'ai dû arrêter pour des raisons qui me sont propres. Donc c'est pour ça que je me suis mis au bénévolat, que j'ai même été au Secours catholique,
1: Et bien merci beaucoup.
6: Mais de rien, avec
1: plaisir. Mariama et Claudette pour vos interventions.
5: J'ai oublié, je peux rajouter un petit mot. J'avais oublié, il y a quelqu'un qui m'avait rejoint, Jean-Marc. Un peu timide, il est mon binôme en ce moment. Je parlais de Jean-Marc qui m'avait rejoint. J'avais oublié de préciser. Il est là-bas même. Mais oui. Il m'a rejoint. Il est devenu aussi bénévole. On fait un petit binôme.
1: D'accord. C'est bien de le préciser.
5: Merci beaucoup.
6: Bon, et écoutez, bonne continuation.
0: Merci à vous.
5: Merci beaucoup. Au revoir.
1: Faisons un petit zoom sur un temps fort de la vie à la fabrique en ce mois d'octobre. Ce sont les portes ouvertes pour nous en parler. Nous écoutons ta présentation, Joséphine.
0: Donc là, il y a les portes ouvertes qui auront lieu ce samedi à la fabrique, donc entre 10 et 15 heures. L'idée, c'est de permettre aux personnes de venir un peu découvrir ce que c'est la fabrique, les activités, les actions qui existent ici, et de rencontrer donc l'équipe et aussi les bénévoles. Et du coup, pour ce temps, on aura... l'idée, c'est vraiment de passer un moment un peu convivial, donc on aura des jeux, on va dire, en libre accès, et surtout des stands, du coup, avec des bénévoles qui seront là pour présenter leur activité, que ça soit, du coup, toutes les activités hebdomadaires qu'il y a, l'accompagnement à la scolarité, les ASL, peinture sur pierre, créart, les ateliers cuisine. Donc, il y a aussi les groupes de bénévoles dont je parlais tout à l'heure qui seront là aussi pour présenter... et donc les activités qu'ils proposent toute l'année, donc c'est-à-dire les sorties, les soirées documentaires, les ateliers cuisine, et aussi du coup pour parler de leur fonctionnement en tant que groupe bénévole. Donc on a aussi le comité habitant avec nous qui a travaillé aussi sur la préparation de ces portes ouvertes et qui sera là pour parler du fonctionnement de la fabrique à nos côtés et aussi du fonctionnement du comité habitant. Voilà, l'idée c'est de passer un bon moment. Voilà, je pense qu'il y aura un petit peu de passage entre les personnes qui viennent pour le marché, qui viennent passer un moment, grignoter un bout avec nous. Et puis il y aura quelques initiations aussi aux activités, donc notamment à l'argile, donc le travail poterie modelage, une initiation peinture sur pierre, et puis aussi le répar ensemble qui aura lieu avec les bénévoles. Pour toute personne qui aurait envie d'amener petit équipement ou vélo à réparer. Ils sont présents avec nous ce jour-là.
1: On précise les horaires ?
0: Oui, donc ça sera du coup ce samedi 10 octobre de 10 à 15 heures.
1: Merci beaucoup Joséphine. Également au menu de ces journées portes ouvertes à la fabrique, c'est l'accueil de nouveaux arrivants. Pour nous en parler, Valérie Tréfort. Bonjour Valérie.
7: Bonjour Patrice.
1: Chargée de communication de la ville de Saint-Marcellin. Alors comment ça se déroule cette notion d'accueil arrivant ?
7: Alors, l'accueil des nouveaux arrivants, ça sera donc samedi 10 octobre à partir de 9h. Des habitants qui sont là depuis un an. L'idée, c'est de leur présenter un peu la ville, les services. Donc, ils auront aussi l'occasion de rencontrer les élus pour poser les questions. Et il y a des petits cadeaux de bienvenue. Et pour cela, la ville gâte les nouveaux arrivants. Donc, il y aura des places offertes au diapason, une séance de découverte au tiers-lieu numérique. Il y aura également une possibilité d'avoir une place gratuite pour découvrir le cinéma. Et il y aura toute une documentation, tout ce qui est utile pour bien connaître la ville. Quoi. L'idée, c'est de rentrer pleinement, d'avoir toutes les connaissances. Et surtout, c'est un moment convivial pour permettre aux nouveaux arrivants de poser les questions aux élus, de découvrir des services. Donc, il y aura un petit film aussi introductif qui permettra de bien connaître la ville en 3 minutes. On est en partenariat avec l'Office de tourisme de Saint-Marcellin-Vercors-Isère-Communauté. Donc, ils auront notamment des places pour aller visiter Saint-Antoine-l'Abbaye. Ils auront également un petit sac de noix. Cette manifestation a lieu tous les ans. Donc, c'est à différents endroits. Une année, on a fait découvrir le diapason. D'autres fois, c'est à la mairie. C'était juste avant le forum des associations. L'idée, c'est de raccrocher cette manifestation à quelque chose qui est déjà organisé. Donc là, bien entendu, c'est permettre aux nouveaux arrivants de découvrir la fabrique, toutes les activités. On a toujours besoin de découvrir un peu les lieux qui fédèrent, les lieux qui sont animés, et la fabrique en fait partie, bien évidemment. C'est à partir de 9h et il est préférable de s'inscrire pour permettre d'adapter au mieux le nombre d'inscrits. Il faut s'inscrire. Il y a tout sur le site internet et sur le Facebook.
1: De la ville de Saint-Marcellin.
7: De la ville de Saint-Marcellin, bien entendu.

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1: 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Bonjour à toutes et à tous et bienvenue dans Osons l'intime. Nous accueillons pour cette chronique Claire et Céline du collectif Féminin Naissance Royan-Vercors dans nos studios. Bonjour à toutes les deux.
2: Bonjour.
1: Vous proposez donc cette chronique Osons l'intime qui est une chronique hebdomadaire à retrouver chaque semaine donc sur les ondes de Radio Royan-Vercors 93 FM. Et c'est Céline aujourd'hui qui nous propose une chronique. Quel va être le thème de cette nouvelle chronique?
2: On va parler des bénéfices du mouvement et plus spécifiquement de la danse dans cette période du prénatal, de la grossesse donc, et comment ça peut venir soutenir l'accouchement et l'après.
1: La danse qui est un peu ta spécialité, c'est pour ça que c'est le focus en quelque sorte de
2: oui,
1: cette chronique.
2: Oui, je parle depuis une passion, mais aussi une pratique. Enfin voilà, j'accompagne en tant que prof de danse.
1: Oui.
2: On commence.
1: Allons-y.
2: Oui, pour moi, la danse, c'est vraiment... C'est de prendre conscience que le mouvement, c'est la vie. Enfin, je sens que tant qu'il y a du mouvement, à plein de niveaux du mouvement dans... Enfin, une eau qui stagne et une eau qui meurt et qui moisit. Donc, être en mouvement, c'est appeler la vie, c'est faire place à ce que ça circule, que les énergies se transforment, à ce qui a besoin d'être éliminé dans nos corps puisse l'être. Et donc, ça favorise une bonne hygiène de vie. Je me suis rendu compte en préparant ce temps que c'était tellement une évidence pour moi que c'était pas si facile d'en parler. Je crois qu'on est vraiment dans une société assez sédentaire où on a perdu assez fort ce lien à notre corps et donc moi dans mes ateliers, je vais vraiment ça va être mon objectif de d'accompagner les gens à retisser cette relation avec le corps, avec les sensations, revenir à son corps. Et d'autant plus dans cette période de la naissance, de la grossesse, où le corps, il est en changement continu. Je vois cette période comme un peu une opportunité, une invitation de la vie. Et souvent, c'est un moment où les femmes, elles vont s'offrir un cours de yoga, un cours de... un massage, et donc il y a un peu cette fenêtre, cette invitation, un peu comme une perche tendue par la vie pour dire on est des êtres incarnés, et cette invitation à venir plonger à l'intérieur et retrouver la connexion. Moi, j'ai aussi cette grande croyance que le corps, il sait, il a une sagesse, une force, et qu'en renouant avec lui, il va pouvoir me guider, et il peut guider la femme dans cette période, dans ce passage, cette initiation de la naissance. La naissance, donner la vie, c'est être un peu le canal et s'ouvrir très grand. Et donc, il y a plein de choses qui bougent à l'intérieur pour faire de la place. Les muscles vont se détendre et puis on va souffler son bébé, être traversé par ces vagues de contractions intenses. Donc, le corps, quelque part, il en prend cher. C'est un moment intense, très physique, très demandeur, qui demande une force à la fois pendant la naissance mais aussi dans le postpartum, avec l'allaitement, avec les nuits plus courtes. Tout ça se passe dans le corps. Et donc le mouvement, dans les séances, les bénéfices, ça va être à la fois de proposer un renforcement pour être prêt pour soutenir son corps, comme on peut aussi soutenir avec l'alimentation, avec un repos, avec de la détente. Et donc le mouvement va aussi permettre au corps d'avoir suffisamment de ressources, d'être suffisamment en forme physiquement pour déjà pour porter ces 9 mois de grossesse, ce bébé qui grandit, qui prend plus de place. Ben, le mouvement, il permet aussi d'être en mobilité et donc d'éviter les stagnations. On sait que dans le petit bassin, c'est le lieu où vont se cristalliser plein de choses, plein de tensions, où il y a, il peut y avoir, plus de tensions. Et donc, d'amener des mouvements du bassin, de circulation, ça fait fluidifier. Et donc, ça permet de faire circuler. Alors, quelques autres bénéfices du mouvement pendant la grossesse, l'enfantement, c'est aussi de s'offrir un temps de connexion avec bébé et de prendre d'être à l'écoute de ses mouvements, de se mettre en lien avec lui et de partager un moment de pause. C'est aussi un temps pour soi, pour s'arrêter dans nos vies effrénées, pour s'offrir un espace de ressourcement. C'est un moment dans les séances de yoga ou de danse où on va aussi nourrir l'ocytocine, nourrir ce temps, offrir ce temps de plaisir. On sait que l'ocytocine, c'est vraiment l'hormone du bonheur qui va permettre, l'hormone de l'amour, qui va permettre au corps, avec l'arrivée du bébé, d'avoir des contractions efficaces et de permettre au bébé de naître. Et qu'au contraire, s'il y a beaucoup de tension, beaucoup de peur, ça va nourrir l'adrénaline et l'adrénaline va venir prendre la place de l'ocytocine et ralentir le travail.
3: L'ocytocine qui est également l'hormone du lien, qui permet aussi de créer un lien avec son enfant.
2: Oui, tout à fait. Oui. Alors on va aussi dans ces séances redonner la place à la respiration qui est le premier mouvement de vie, de dire oui à la vie. Et assez paradoxalement, on respire très spontanément, on n'a pas besoin de réfléchir pour respirer, mais on a quand même très souvent une respiration qui est bloquée, coupée, et du coup, on peut vraiment imaginer la respiration comme une boule de massage qui vient masser tous les organes et qui va permettre au corps de se détendre, aux cellules de se régénérer. Et donc, dans les séances, on va aussi prendre le temps d'amener de la conscience à cet endroit-là, de la respiration. Et moi, le petit bonus de la danse, je le vois à l'endroit de... Donc, il y a tous ces temps de conscience corporelle, d'arriver à ressentir ce que mon corps aime bien, les positions qu'il apprécie. Donc, j'apprends à écouter, j'apprends à retrouver mon intuition. Et pour moi, dans la danse, que je vais amener, c'est aussi de l'improvisation. Et du coup, tout cet espace d'exploration corporelle où je vais... apprendre à m'autoriser, à m'exprimer, à prendre ma place, à écouter ce que mon cœur a envie, à oser m'affirmer dans des positions, à suivre mon élan. Et c'est pas forcément évident, pour certaines, on est beaucoup plus à l'aise de suivre ce qu'on nous dit de faire, de suivre une chorégraphie, de faire confiance au médecin, mais quelle position je dois faire. Et du coup, dans ces espaces-là, moi, je vais inviter à retrouver la confiance en soi, ton corps, il sait, et il n'y a que toi qui peux savoir ce qui va mieux te convenir, de la position qui va te permettre de détendre telle partie de ton corps, où tu vas pouvoir te relâcher. Et avec la naissance, il y a plein de parasites. Enfin, surtout si on est à l'hôpital, il y a le personnel qui rentre, il y a le cadre qui est pas familier. Et du coup, dans ces espaces de danse, d'improvisation, c'est vraiment aussi apprendre à faire ma bulle. Et même s'il y a le regard d'autres danseurs autour de moi ou de la prof, comment j'arrive à faire abstraction de ça pour être le plus proche de moi, le mouvement que j'ai envie de faire, de rester dans ma bulle, et d'oser y aller, d'oser m'affranchir du regard des autres pour prendre la position que moi, ça me convient et moi, ça me fait du bien. Et donc, pour moi, c'est vraiment aussi tout un chemin d'oser venir rappeler ma souveraineté, m'autoriser à gagner ma puissance, à retrouver mon intuition et à nourrir la joie, le plaisir, le temps pour moi en me détachant le plus possible de ce que je crois qu'il faudrait faire ou de ce que j'entends qu'on me dit qui devrait être bien pour moi.
3: Oui, parce qu'il, est-ce qu'il y a finalement des mouvements qui sont un peu interdits pendant la grossesse, ou en tout cas, est-ce qu'on doit forcément adapter ces mouvements au fait d'être enceinte pour le bien-être de son bébé, par exemple?
2: Merci pour ta question, carrément. Ben, plutôt, je vais dire, écoutez-vous, enfin, la clé, c'est, il n'y a pas de grande contre-indication, vous allez peut-être, entendre, on va éviter les positions sur le ventre, mais si vous vous êtes super bien sur le ventre et que vous sentez que c'est ok pour vous, moi j'ai envie de dire, la grossesse c'est pas une pathologie. Enfin, moi j'ai fait du vélo jusqu'à 3 jours avant d'accoucher, j'ai dansé jusqu'au bout, mais parce que c'était juste pour moi. Et au tout début de ma grossesse, j'ai eu une hémorragie et donc je sentais qu'il fallait que je me repose énormément. Et au début, j'ai suivi toutes les préconisations et à un moment donné, je me suis dit non, j'accueille la vie, j'ai envie d'être vivante, mais la clé, ça va être de m'écouter, de me respecter si j'ai besoin d'une sieste, si j'ai besoin de me reposer. Et donc la clé, c'est d'ajuster pour se respecter dans ses limites, dans ses besoins et aussi dans ses peurs. Si dans le premier trimestre, vous avez terriblement peur de faire une fausse couche, bah c'est sûr que vous n'allez pas forcer sur une activité physique hyper demandeuse. Vous allez plutôt vous reposer, y aller dans des mouvements lents, de dépôt, de détente. Voilà. Et du coup, j'en profite pour enchaîner. C'est vrai qu'à chaque phase de la grossesse, il va y avoir des besoins qui sont différents. Souvent, dans le premier trimestre, il y a beaucoup de fatigue. Et donc, on va plutôt essayer de rechercher du mouvement qui est ressourçant, reposant. Dans le deuxième trimestre, on va en profiter où l'énergie revient. Il y a peut-être plus de mobilité. C'est à ce moment-là qu'on va solliciter le renforcement, quelque chose qui peut être un peu plus dynamique à ce moment-là. Et dans le troisième trimestre, on va plutôt accompagner pour soulager les tensions, pour se relier à son bébé, pour ralentir progressivement. Et on va continuer à renforcer, mais vraiment en dosant ce qui est juste pour chaque personne. Donc j'ai pensé à un cycle de préparation à la naissance en 6 rencontres qui sont en lien avec les éléments. Et je vais juste vous citer un peu les intitulés. Comment trouver l'ancrage dans les racines de la terre? Et donc là, on va travailler avec l'élément de la terre et la force qu'on peut aller trouver dans le sol, dans la force qu'on va aller trouver. Et donc là, on va beaucoup travailler avec l'énergie du bassin aussi. Dans la deuxième séance, on parle de être l'eau face aux obstacles et comment utiliser l'énergie de l'eau pour traverser l'intensité des contractions, pour traverser aussi toutes les mémoires qui sont imprimées dans le périnée, les mémoires plus traumatiques, et comment avec l'eau, on va pouvoir se frayer un chemin avec l'énergie de l'eau. Dans la troisième séance, on va accueillir le feu, l'énergie du feu, pour faire appel à la passion, à la femme sauvage, et s'autoriser à rentrer dans ces états modifiés de conscience, s'autoriser à être dans une défragmentation, réclamer, être dans cette posture de choix éclairé, de poser son oui, poser son non. Et on va se relier à l'énergie des ovaires aussi à ce moment-là. Ensuite, avec la quatrième séance, c'est trouver dans l'air la légèreté du plaisir et du jeu. Et là, on va vraiment venir, avec toute cette notion d'ocytocine, venir chercher ces endroits où je peux être en lien avec le plaisir. Et on va, enfin moi je le mets fort en lien aussi avec toute l'énergie de la vulve et des seins, et comment je peux me relier à ces organes-là. Et enfin, oser le saut de l'inconnu en se reliant à l'éther. Et là, on va plus aller avec cette énergie d'être souveraine. J'introduis à toute la notion du vortex de la naissance, qui est une autre manière de parler de la naissance que celle plus classique de l'hôpital, de comment oser sauter dans ce grand tourbillon cette montagne et ces vagues à traverser. Et je vais juste clôturer avec 2 petites ressources. Si vous avez envie d'aller plus loin et de découvrir ça pour vous, moi j'ai été pas mal inspirée par Anne Karine, qui donne des cours de danse prénatale à Nantes et qui a en ligne une chorégraphie pour vous mettre en mouvement. Et puis, nous, on propose dans le Royan des séances de yoga danse périnatale, donc pour les femmes enceintes et les femmes en postpartum, les jeudis au centre social La Paz de 14h30 à 16h. Et donc, c'est en alternance, une fois yoga, une fois danse avec moi et puis avec Pauline Duranton.
4: Et on peut t'appeler aussi, ou on peut t'envoyer un message.
2: On peut m'appeler au 07 83 60 72 85 pour vous inscrire.
3: Ouais. Voilà, on vous mettra en lien ces ressources donc sur le site internet de Radio Royan Vercors quand on mettra la chronique en ligne également.
4: Non, mais moi je pensais à toi en tant que doula aussi. Toi, tu peux faire des accompagnements
2: individuels. Ouais. Ouais, tout à fait.
4: Très personnalisé.
2: Très personnalisé.
3: Eh bien, merci beaucoup à Céline donc du collectif Féminin Naissance Royan Vercors, qui était accompagnée aujourd'hui au studio par Claire, qui est également membre du collectif. Et Céline nous parlait des bénéfices du mouvement, donc en prénatal pendant la grossesse. Donc un moment idéal pour prendre des bonnes habitudes, mais qu'on peut garder ensuite.
2: C'est clair.
4: Pour toute sa vie.
3: Merci à toutes.
2: N'attendez pas d'être enceinte pour bouger.
3: Pour de prochaines chroniques Osons l'intime, n'hésitez pas à poser toutes vos questions à Claire et à Céline du collectif Féminin Naissance Royan Vercors à l'adresse mail suivante féminin naissance@gmail.com.

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0: Polyphonie Sacrée vous souhaite la bienvenue toutes les semaines. Une œuvre sacrée, choisie, sélectionnée par les soins de Michel à mes côtés pour nous faire découvrir des musiques parfois inattendues et puis assez retentissantes, des œuvres sacrées qui ont pu être produites. Bonjour Michel.
1: Bonjour.
0: Et c'est en l'occurrence aujourd'hui un compositeur tchèque
1: oui.
0: Souvent comparé à Jean-Sébastien Bach.
1: Ah, oui, enfin...
0: Pour certains.
1: Enfin, nous savons par Wilhelm Friedemann Bach, le fils de Bach, que son père, Jean-Sébastien

Bastien trouvait ce musicien extraordinaire. C'est vrai que Jean Dysman Zelenka maniait la fugue, le contrepoint de manière brillante, et Jean-Sébastien Bach, par définition, c'est ces musiques construites qu'il aimait. Je vous propose donc une œuvre de Jean Dysman Zelenka. On sait pratiquement rien sur cette œuvre. On sait environ, en recoupant celle qu'il y avait avant, celle qu'il y avait après, qu'elle aurait été écrite en 1736. Donc c'est une messe qui est Missa Sanctissima Trinitatis. C'est une messe pour la Sainte Trinité, qui est typique quand même des œuvres très construites de Jean Dysman Zelenka. Voilà, donc c'est une messe en cinq parties, comme toutes les messes, et je vous en propose donc cette version donnée par des musiciens tchèques. Voilà, Jean Dysman Zelenka, Missa Sanctissima Trinitatis.

0: nous arrivons au terme de cette œuvre de Jan Dismas Zelenka, artiste compositeur du XVIIe siècle.
1: Voilà.
0: Même si cette œuvre a été composée au XVIIIe siècle.
1: Oui, c'est un compositeur surtout qui s'est épanoui à Dresde avec la femme du roi de Pologne, et il était maître de chapelle, et il est resté toute sa vie maître de chapelle. Il espérait devenir le grand compositeur, mais sa musique était comparable un peu à celle de Jean-Sébastien Bach, et il est resté dans ses structures de musique sacrée, et de lui nous ne possédons que des œuvres de polyphonie sacrée. Voilà.
0: Merci beaucoup, Michel.
1: À bientôt.

0: 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Bienvenue à vous toutes et à vous tous sur 93 FM, sur Radio Royan. Nous sommes en direct donc pour l'émission Micro-ondes en ce jeudi 8 octobre. Nous sommes au studio de Radio Royan Vercors, donc à Saint-Jean-en-Royan, où on reçoit donc pour cette émission des invités en direct pour évoquer les actualités donc en lien avec le territoire du Royan Vercors. Et je vous signale tout de suite que cette émission, comme toutes les précédentes, sera à réécouter sur notre site internet radioroyanvercors.fr ou sur les plateformes de podcast. Le programme du jour dans cette émission, c'est une émission où on va évoquer l'eau potable, un sujet qui est très important et qui est aussi plus que jamais d'actualité en cette période exceptionnelle de sécheresse que nous traversons. Même si aujourd'hui il pleut donc des trompes d'eau, donc peut-être qu'on en parlera bientôt au passé. Mais en tout cas, ça a concerné tout le territoire français et également donc le Royan Vercors. Et nous parlerons donc eau potable avec nos deux invités. Il s'agit de Damien Ferlin, qui est maire de la commune de Saint-Jean-Royan, donc depuis les dernières élections municipales de 2026. Bonjour.
1: Bonjour.
0: Donc nous allons échanger pour tenter de comprendre les enjeux autour de cette question de l'eau potable que vous connaissez bien en fait, puisqu'avant d'être le maire de Saint-Jean, vous avez aussi effectué deux mandats d'adjoint, donc aux côtés de l'ancien maire, et vous étiez chargé notamment de la gestion de l'eau et de l'assainissement.
1: Tout à fait.
0: Et nous avons également le plaisir de recevoir Sébastien Allard, qui est responsable des services techniques à la commune. Bonjour.
2: Bonjour.
0: Donc nous allons discuter tous les trois sur ce sujet, et nous diffuserons également un court extrait du film Vox Populi, donc qui s'appelle L'eau, un bien commun, et qui a été réalisé par le Centre social La Paz en 2024 sur cette question donc de l'eau. Je vous signale également que Gaël est à nos côtés aujourd'hui pour l'aspect technique, et c'est parti pour l'émission. On retrouve donc nos deux invités et on va d'abord revenir donc sur ce contexte d'actualité dont je vous parlais, donc la période exceptionnelle de sécheresse que nous traversons, même si donc la pluie est actuellement en train de tomber avec pas mal de millimètres déjà au compteur. Mais on a eu donc beaucoup de sécheresse cet été, on a eu un été caniculaire et la pluie s'est vraiment fait attendre même à l'automne, notamment donc dans le Royan Vercors, mais aussi sur de nombreux territoires en France. Alors, plus localement, donc cette canicule et cette grande sécheresse, est-ce qu'on a pu en voir les effets très concrets ici dans le Royan ?
1: Oui, bonjour à tous. Oui, effectivement, les effets concrets, c'est le manque d'arrivée d'eau dans nos réservoirs et ce qui complique la gestion de l'alimentation et de l'adduction d'eau à toute notre commune. Et c'est un enjeu qui est rempli de soucis, puisque en fait quand on tourne le robinet on se rend pas compte, mais le travail qu'il y a derrière et le stress des équipes et des élus pour tenir ce niveau là et malheureusement on est sur un territoire où les sources baissent assez considérablement en période de sécheresse. Et du coup, on a des effets très très négatifs sur le remplissage de nos réservoirs, notamment la nuit, et qui sont en alerte là, même malgré la pluie. Hein, aujourd'hui, on aurait dû faire cette émission avant, ça aurait fait venir la pluie avant. Mais effectivement, il faudrait énormément de pluie, notamment sur le Vercors et sur notre territoire, pour arriver à reprendre un niveau correct, sachant qu'il y a une inertie qui est terrible. Hein. Aujourd'hui, la pluie qui est aujourd'hui sur notre commune, l'effet sur les réservoirs va se voir dans plusieurs jours. C'est pas immédiat, hein, malheureusement. On a des sources qui sont comme ça. Et voilà.
0: Parce que juste pour reprendre un peu de manière pratique le circuit de l'eau, pour que tout le monde comprenne bien comment ça fonctionne. Donc comment ça fonctionne ? On a des sources dans lesquelles on capte l'eau, c'est ça ?
1: Tout à fait. Donc on a sur la commune de Saint-Jean, on a deux réseaux qui sont assez séparés. On a un premier réseau qui est beaucoup plus facile à gérer puisque c'est un groupement qu'on a avec le syndicat des eaux de la rive gauche, où là la source provient de la cime d'Oriol-en-Royans, et on achète de l'eau en fait à ce syndicat, et cette source baisse très très peu, on va dire, même en période d'étiage, et du coup nous permet d'avoir une quantité assez conséquente.
0: D'étiage, juste pour comprendre, c'est pendant l'été, c'est ça, quand ça baisse ?
1: C'est pas tellement... c'est pas souvent l'été, en fait. L'été, parce qu'en fait, avec l'inertie du système d'eau, la période d'étiage est souvent septembre, octobre, on n'espère pas novembre, mais voilà. C'est en fait la sécheresse de l'été qui fait qu'on n'a plus d'eau aujourd'hui. Et la période d'étiage, c'est une période où on considère qu'il manque de l'eau. C'est surtout, après, ça peut être n'importe quand, mais notamment chez nous, c'est septembre-octobre. Donc le réseau d'eau sur le côté rive gauche est beaucoup plus serein à gérer, puisqu'on a en quantité, pas de problème de quantité. Donc du coup, beaucoup plus simple. Côté rive droite, donc la première source qui est à peu près facile aussi à gérer, c'est la source de Frochet-Carpa, où c'est un réseau qui est pareil, qui baisse, mais qui on arrive en fait à subvenir à nos besoins. On a un réseau qui est peut-être un peu plus récent, mais qui est adapté. En fait, la source, elle est adaptée au nombre de personnes qui sont branchées sur ce réseau, et on arrive, malgré la baisse, à alimenter tout le monde.
2: Et même soutenir une autre partie du réseau, voilà. Notamment en Tourlon.
1: Ouais, pareil, hein, avec le réseau d'Oriol, on arrive à faire des maillages avec des jeux c'est un travail des agents pour réfléchir comment on peut envoyer de l'eau, parce que il y a des maillages, et c'est un travail qui est fin et qui est journalier.
0: C'est entre les différentes communes ou dans la commune ?
1: Dans la commune.
2: Au sein de la commune, en fait, toute la partie rive gauche, par le jeu de certaines vannes à certains points stratégiques, on peut dire, sur la commune, on arrive à faire remonter, entre quelque sorte, l'eau de la rive gauche jusque ici. Notamment.
0: Pour compenser,
2: pour nous aider, ouais, pour nous aider, pour soulager le réservoir qui est sur la partie au niveau des Tourlons, là-bas, qui dessert une grosse partie de Saint-Jean.
1: Ensuite, pour revenir sur les sources, pour compléter, c'est que, donc là, on a parlé des plus simples. Les plus simples, c'est donc le côté Oriol, la rive gauche, et les Frochet-Carpa. Une des plus compliquées, c'est la source des Berneries, qui se trouve au-dessus du Tournant-Vallée, pour ceux qui connaissent, en montant sur l'Épi. La source des Berneries, en fait, se tarit l'été. Qui dit tari, c'est tari. C'est qu'on récupère pratiquement plus d'eau des Berneries pendant l'été et maintenant. Donc celle-là, c'est compliqué de... Alors, est-ce que il y aurait peut-être des solutions, mais qui sont... On peut difficilement les mettre en œuvre. Et alors, en fait, les Berneries sont reliées avec la source de la Courrie qui est sur Bouvante. Donc quand on monte à Bouvante-le-Bas, avant Bouvante-le-Bas, il y a un pont avec un ruisseau. La source, elle est dans le Val-Sainte-Marie, là. Donc en fait, à l'époque, on avait capté, la commune de Saint-Jean avait fait un captage là-haut avec un réseau qui vient donc jusqu'à Saint-Jean, qui passe par Saint-Martin-le-Colonel. À Saint-Martin-le-Colonel, on a une station de chloration. Et ensuite, eh ben, ce réseau-là vient alimenter les réservoirs des Berneries. Donc les Berneries, c'est au Tournant-Vallée. Je crois, Sébastien, tu pourras compléter, mais il me semble qu'en période normale, pour arriver à remplir les réservoirs à fond et subvenir aux besoins de la population, il faut qu'on ait 48 mètres cubes heure qui arrivent dans le réservoir. Aujourd'hui, le fait de cette source, elle baisse. Et ces derniers temps, on était à 20, 25.
2: Les derniers chiffres, avant que ça remonte un petit peu avec la petite averse d'hier, de la semaine dernière et tout ça, où ça s'arrange un petit peu, on était à 27 mètres cubes heure. Ce qui est, dans ces cas-là, les Berneries, il faut bien s'imaginer que c'est des Berneries qu'on dessert les Tourlons, et on dessert à 75% de Saint-Jean, on va dire.
0: Ah oui, c'est une source particulièrement importante.
2: Et puis c'est un réservoir qui est vraiment hyper stratégique. Pour nous, celui-là, on y va deux fois par semaine pour le surveiller.
0: Parce qu'il est situé à un endroit stratégique.
2: C'est ça. Sur la hauteur de Saint-Jean, Tournant-Vallée, juste au-dessus.
1: Juste là, il y a deux réservoirs, un 800 mètres cubes et un de
2: 100 mètres cubes. 100 mètres cubes, ouais. qui est connecté à des maisons en direct.
1: Voilà.
2: Et là, à ce moment, donc voilà, la source, pour en revenir à ça, on était à 27 mètres cubes d'arrivée d'eau, 27 mètres cubeurs. C'est juste l'équilibre là sur la fin d'été. On est arrivé à un moment, c'était plus que juste. On se fait aider par d'autres réservoirs, par des jeux de vannes, par des messages que Damien a publiés en disant faites attention à la consommation. On n'est pas derrière tout le monde pour les gens qui arrosent des fois peut-être un petit peu plus que ce qu'il faudrait à un moment où il faudrait être raisonnable, mais on peut comprendre les contraintes de chacun. Et c'est vrai qu'on a eu des moments où on a quand même un peu transpiré. Ouais. C'était chaud, on ne savait pas si le lendemain il y aurait de l'eau pour tout le monde.
1: Ouais, notamment, mais on s'est débrouillé. Il y a une quizaine de jours là où les réservoirs étaient vides.
0: Parce que vous parliez de remplir les réservoirs la nuit, c'est ça? C'est comme ça que ça fonctionne? La nuit, ils se remplissent?
2: Ils se remplissent tout le temps. Mais on profite, des fois on arrive sur des fins de journée parce qu'il y a eu une casse, il y a eu un problème X, Y sur la conduite, le réservoir baisse sur les 800 mètres cubes du volume du réservoir, il reste 500. Mais la nuit, à partir de minuit jusqu'à 4h du matin, il ne se passe pas grand chose. Et en fait, tout l'eau qui arrive, en fait. Voilà, c'est que du plus pour remplir le réservoir. Et même avec ça, on a eu une quinzaine de jours où, pour nous, pour mes agents, les agents qui s'en occupaient, compliqué. On allait voir tous les jours, on voyait le niveau qui remontait tout doux. On jouait sur les vannes, mais on n'y arrivait pas. Et puis, les gars se sont débrouillés et ont fait le nécessaire, ont fait le job et ça a marché. Ça a été.
1: Voilà.
2: Et
1: malheureusement, sur cette période de sécheresse, vient aussi par-dessus le marché un problème de réseau. Et les réseaux sont posés notamment sur une terre qui est assez argileuse. Et dès que la sécheresse est accentuée, et l'argile se sèche, se rétracte, et la fonte qui est dessus subit les mouvements de terrain jusqu'à casser, ou des fois ça casse pas, mais voilà. Et donc on a un nombre de fuites assez importantes. On a traité, les services ont traité cet été un nombre de fuites record à mon avis sur cette période. Et voilà, donc en plus on n'a pas d'eau, on manque d'eau, mais en plus le temps fait qu'on augmente les fuites.
0: Oui, parce j'entendais le chiffre dans le film de La Paz, donc sur l'eau, là, le Vox Populi, il y a plus de 400 km, c'est ça, de canalisation?
1: Non, pas tant. 46
0: km. 46 km.
2: Mais c'est déjà très bien. Beaucoup. Hein.
0: Ça m'a paru énorme. Non. Je me disais, mais enfin, 46 km. Mais déjà 46 km, ok. Donc sur 46 km, il peut y avoir une fuite n'importe où, en gros.
2: Ouais, c'est ça. Et il y a celle qui sort sur la route, qui met de l'autre partout. Là, tu l'as trouvée, tu la cherches. Alors elle est là ou un mètre à côté, tout ça.
1: On arrive à les voir.
2: Ou il y a celle qui est dans la cour du privé, qui nous prévient, qui prend peut-être un petit peu de temps avant de nous prévenir parce qu'il s'en est pas rendu compte, parce qu'il n'a pas pensé à l'importance que cela pouvait avoir. Et puis il y a celle qui sort pas. On a eu le cas sur des conduites à cause de la sécheresse. Le sol tellement rétracté à cause de la sécheresse, la fuite était là, mais s'enfonçait dans le sol et ne sortait pas. Et il a fallu qu'on...
1: Elle est invisible, quoi.
2: Vraiment, après, elle était invisible pour nous.
1: On a des signaux, on a un service et des réseaux qui sont assez bien équipés depuis quelques années. Mmh. On a une surveillance la nuit sur les débits. En fait, on a un compteur et en fait des compteurs qui comptent la sortie de l'eau qui va dans les réseaux. Et en fait, dès qu'il y a quand la nuit il y a des pics, parce que la nuit il n'y a pas de consommation, s'il y a un pic la nuit, on suspecte qu'il y a une fuite. Donc après on va recentrer nos recherches pour essayer de trouver. Et ça notamment, c'est super important. Et puis j'ai pensé à autre chose, mais je sais plus par rapport à la surveillance. Mais la surveillance, ouais, c'est déjà ça, c'est un outil qui est très important et qui nous permet de suspecter quelques fuites.
0: Oui, et moi je vais simplement rétablir le chiffre que j'avais donné tout à l'heure. En fait, je me suis trompée, c'était pas donc sur la commune de Saint-Jean, mais dans le Royan-Vercors en général, qui a ces 400 km de canalisation.
1: Pas de souci.
0: Voilà. Et donc il était aussi indiqué effectivement dans ce film que selon une carte donc de l'Association des intercommunalités de France, Saint-Jean donc apparaît dans les communes qui perdent beaucoup d'eau dans leur réseau d'acheminement, avec plus de 50% de pertes dans ce réseau. Donc c'est vrai que ça paraît énorme comme perte.
1: On a eu des années mauvaises.
2: Il y a eu des... Voilà, je pense que ça, on a à l'état actuel, voilà. J'ai deux agents qui sont à plein temps, Antoine et Silvio, qui sont toutes les semaines dans les réservoirs. On surveille, on a une fuite. À partir du moment où on la signale, on la met au tableau, on s'en occupe tout de suite. Celle de cette semaine, rue Pasteur, on nous l'a signalé jeudi. Le temps de s'organiser, de trouver les pièces, on l'a fait lundi. On essaye d'être réactif. À partir du moment où on sait qu'il y a une fuite, on y va, on intervient. Alors, tout ne se fait pas en claquant des doigts. Il y a des contraintes. Suivant où est la conduite, des fois, il faut couper l'eau à la moitié de Saint-Jean. Il y en a une, si ça tombe dans la rue de l'Industrie, il faut couper l'eau à la Maison de la Santé. Des fois, il vaut d'un point de vue, il y a la maison de la santé à côté, avant de la fermer, il vaut peut-être mieux attendre, bah, laisser couler l'eau deux jours de plus, et le temps de prévenir tous les professionnels de santé qui ont besoin aussi, et d'autres contraintes. Voilà, c'est pas que on voit un truc, on voit une fuite, une flaque d'eau, on ouvre, on creuse. Non, il y a les contraintes qui vont derrière, des gens qui attendent peut-être la DMR, c'est le cas qu'on a eu rue Hector Allaubert, où quelqu'un, on allait couper l'eau, mais la DMR devait venir pour voir une personne qui nécessitait, voilà, bah, il a fallu qu'on décale un petit peu, parce que bah, des contraintes font qu'il y a des besoins,
0: besoins
2: qui font indépendant de notre volonté. Mais globalement, aujourd'hui, je pense qu'en termes de fuite d'eau connue à ce jour, on est à zéro. On est en train d'une qu'on nous a remontée hier. Les agents sont en train de préparer les pièces pour tout faire, pour pouvoir la faire en tout début de semaine. Après, c'est que de la recherche qu'on fait, qu'on va se mettre
1: après,
2: en mode
1: pour,
2: recherche.
1: Pour compléter les propos de Sébastien, en fait, le chiffre pur et dur, en fait, effectivement, est pas très bon, puisqu'il y a une raison technique, c'est qu'en fait, on capte l'eau sur la commune de Bouvante. On a, alors je ne me rappelle plus, mais au moins 7 km de conduite qui amènent dans nos réservoirs. Et en fait, on a un problème de pression. Et pour arriver à le comptage, en fait, le fameux comptage qui est marqué, dont vous faites part, c'est le taux de rendement. Et le taux de rendement, il est calculé. Alors, c'est un savant calcul, je connais pas par cœur, mais je sais qu'il y a quand même des choses qui sont là-dedans. C'est le nombre de mètres cubes qu'on prélève à la source, le nombre de mètres cubes qu'on facture. D'accord ? Mais aujourd'hui, on ne peut pas baisser le prélèvement, si vous voulez, à la source, parce que sinon, il y a des moments, on n'arriverait pas à avoir assez d'eau dans les réservoirs pour alimenter tout Saint-Jean. Et en plus, on a des problèmes de pression, là, c'est assez technique, et on peut pas, voilà, en fait, on peut pas baisser le prélèvement à la source pour pouvoir alimenter tout le monde. Et ça, c'est le problème technique de la distance qui fait entre la source et les réservoirs. Et c'est pour ça qu'on prélève, en fait, aujourd'hui, juste j'ai un chiffre, on prélève à la source 568 000 mètres cubes, ça c'était en 2025, d'accord ? Et on ne compte chez les gens que 143 000 mètres cubes. Ça veut dire qu'il y a un cinquième de l'eau qui est prise à la source, qui est effectivement comptée, enfin qui est vendue. Et ça, ce chiffre-là, bah, fait que, après il y a d'autres paramètres qui viennent en plus, mais ce chiffre-là fait que notre taux de rendement n'est pas très très bon.
2: Après, souvent, on pourrait se comparer avec des secteurs qui dépendent de châteaux d'eau. Nous, c'est pas le cas, c'est que du gravitaire. À partir du moment où on a du gravitaire, la conduite est contre la montagne, quand elle descend, on peut pas, c'est pas simple de se dire, bah, il y a juste à fermer le robinet quand le réservoir est plein. Oui, mais ça met toute la conduite en pression, ça exerce des pressions phénoménales. Et même techniquement, ça devient compliqué. Alors vous me direz, tout est possible avec le modernisme. On aurait un château d'eau, on serait sur un territoire complètement plat, qui chargerait à partir d'un forage, d'un captage. On pompe, on met dans un château d'eau. Quand on a plus suffisamment d'eau, on ferme. On serait à 100%, à part les fuites, mais on serait à 100% de rendement. Aujourd'hui, c'est pas le cas du territoire de Saint-Jean, parce qu'on est sur du gravitaire.
1: Ouais.
0: Et ça, c'est pas forcément une histoire de travaux ou de réseau vieillissant, c'est plutôt une histoire de structure.
1: Alors là,
0: du réseau.
1: Je vais pas vous dire que le réseau, il est neuf. Hein, le réseau, il est de 1950, 1960, 1970. On prévoit des travaux pour changer les conduites, mais on peut pas tout changer la même année. On va changer sur des coins qui sont assez fuyards, parce qu'on les connaît. On va changer sur des coins quand on va faire, bah, par exemple, quand on va faire une conduite, une route, bah, on prévoit de refaire l'eau au préalable. Donc voilà, c'est sur des travaux comme ça. Mais notre réseau, il est encore très bon et il va encore durer quelques années. Maintenant, ça demande de l'entretien, ça demande du temps des hommes de l'équipe. Mais voilà, notre taux de rendement est de plus en plus bon. On arrive à régler tout ça. Cette année, je peux presque vous dire qu'il va être bon, puisqu'on aura très peu prélevé, puisque l'été a été sec. On va baisser nos mètres cubes de prélèvement. Notre consommation sera en principe à peu près pareille. Donc, c'est mécanique. Notre taux de rendement en 2026 sera meilleur.
0: Mais vous le disiez, donc au prix de coupures plus fréquentes que jamais, par contre, c'est ça cette année ?
1: Ah ben oui, aujourd'hui sur l'été, ça a été...
2: Il y a eu des coupures, oui, je pense qu'elles ont été plus... Personne ne peut dire qu'il a eu une coupure de plus de 12 heures, enfin, allez, ouais, une journée,
1: heures, peut-être,
2: même peut-être 24 ouais. heures, mais même quand on a eu le problème sur un compagnie,
0: oui,
2: ça a duré quoi,
0: septembre,
2: une petite journée ?
0: Il y a eu une grosse coupure, c'est ça, sur les quartiers du haut de Saint-Jean ?
2: Oui, mais enfin,
1: alors c'était pas la coupure, c'était qu'il y avait plus d'eau.
2: Il y a plus d'eau, mais le temps qu'on trouve la combine, qu'on réfléchisse, parce que il y a un moment, la consommation, on a eu c'est sorti juste après un week-end, je pense, gros coup de chaud, beaucoup de monde à arroser, à tirer sur le réservoir, le réseau, voilà. Le temps qu'on nous s'en aperçoive et qu'on commence à nous remonter les infos sur le tout début de matinée à partir de 7h le matin, à 11h, tout le monde globalement avait de l'eau.
1: Okay. Donc, ouais,
2: on a fait le nécessaire. Voilà, alors, c'est pas marrant pour ceux qui ont pas d'eau à l'instant T. Je pense que voilà, on a fait au mieux. Les gars, Antoine, Silvio, ont été vraiment, je pense, réactifs sur ce sujet-là.
0: Mais est-ce que c'est un sujet d'inquiétude à la mairie? Est-ce que vous avez peur que les coupures soient de plus en plus fréquentes, justement? Et c'est quelque chose dont vous discutez souvent?
1: Ben oui. Nous en tant qu'élus, on se pose quand même la question. À terme, enfin, on ne sait pas ce que le temps va nous réserver, hein, mais on avait passé l'année passée, c'était à peu près d'aplomb. Enfin voilà, il y avait pas une période de sécheresse, voilà. Même cette année c'est extraordinaire. Hein, on a connu une sécheresse, mais oui, c'est un sujet de pas, je dis pas tous les jours, mais presque sur lequel on se pose la question de savoir à terme comment faire, quoi.
0: Et on parlait donc un petit peu de la gestion de l'eau potable. Donc, Sébastien, vous disiez qu'il y avait donc deux personnes à temps plein sur le sujet de l'eau à la commune. Alors, ma question concerne un peu justement la gestion de l'eau. Je crois que la communauté de communes Royan-Vercors devait gérer l'eau. Et finalement, donc c'est la commune seulement qui gère ce réseau d'eau.
1: Alors, c'est moi qui vais répondre. C'est mon sujet, ça. La loi nous obligeait, donc au 1er janvier 2026, à basculer les réseaux communaux dans une gestion intercommunale. Moi personnellement, j'y voyais un grand intérêt, pas que pour Saint-Jean, hein, mais qu'on arrête d'avoir une gestion de l'eau micro, hein, que ce soit une gestion de l'eau à notre commune. Je vois plutôt enfin l'intérêt d'avoir une gestion de l'eau soit en comité de commune, tout du moins à la vallée, on va dire. Et que cette gestion de l'eau, elle s'arrête pas à la limite des communes. Parce qu'aujourd'hui, il y a des petites communes qui ont des ressources, des grosses communes qui en ont, mais qui en ont besoin. On a l'exemple de cette année. Et la gestion de l'eau, de manière générale, au territoire, on va dire, serait beaucoup plus opportun pour moi par rapport à ça. 2020, donc j'ai dit 1er janvier 2026. Entre-temps, on a une succession de gouvernements et de premiers ministres qui nous ont, dans une fenêtre bien particulière, voté une loi permettant donc de refuser ce transfert. Et malheureusement sur le territoire, eh ben les conseillers communautaires de l'époque, de manière générale pratiquement, ont voté le fait de garder la mission eau dans leur commune. Je tiens à souligner que Saint-Jean a voté contre cette proposition. Nous, on souhaitait que l'eau soit gérée au niveau interco. Voilà, donc on a eu la possibilité de faire machine arrière pour cette gestion de l'eau, sachant qu'on avait tout mis en place. On travaillait depuis 3-4 ans sur un transfert de cette compétence, parce que c'est pas en claquant des doigts au 1er janvier qu'on allait dire ça y est, on s'occupe de l'eau au niveau interco, hein. C'était vraiment un travail qui avait été mené depuis je dirais depuis 2021-2022, on était dessus, et voilà, on était prêts. Notre service était pratiquement monté. Voilà, on avait même recruté un directeur d'une régie pour l'info. Voilà, mais les lois sont venues bouleverser tout ça. Donc voilà, moi je verrais un intérêt à une gestion au moins, on va dire, à la vallée, hein, c'est-à-dire en partant de Bouvante, Saint-Martin-de-Colonel, Auriol, Saint-Jean, Saint-Thomas, La Motte, Rochechinard et Saint-Nazaire. Pour moi, j'y verrais une logique d'arriver à mailler tout ça et arriver à faire quelque chose de sympa et d'efficace, on va dire.
0: Et ça, c'est pas possible de s'organiser entre communes justement pour essayer de mutualiser certaines choses ou...
2: Bah, disons que c'est toujours possible. Après, en termes, si on parlait effectif pur et dur, nous, Saint-Jean, c'est sûr qu'on est la plus grosse commune au milieu. Mais on prend Saint-Martin, Auriol, Bouvante, ils n'ont pas non plus beaucoup. Aussi Saint-Nazaire, à la limite, ils ont 3-4 personnes. Dominique, notamment, un spécialiste sur l'eau. Mais il faut arriver à mettre tout le monde autour d'une table, à réunir. Et ça se fait, comme le dit très justement Damien, ça se fait pas en un claquement de doigts. Il y a eu les élections municipales, il y a eu des changements de maire, il y a eu des changements de municipalité. Et ben, faut arriver à réunir tout ça. Il y a eu des changements sur le syndicat des eaux de la rive gauche, qui est mine de rien un petit peu au centre de tout ça, parce qu'il dessert toute la rive gauche. On part de Auriol, Saint-Jean, Saint-Thomas, La Motte, Saint-Nazaire, Rochinard, qui est le fil conducteur, on va dire, parce que c'est eux qui alimentent une grosse partie de cette vallée. Voilà, faut arriver. C'est des discussions qui prennent du temps. Il faut
1: on y est dedans,
2: qui sont importantes. On est dedans.
1: On mène ça depuis quelques mois et on est sur le point, grosso modo, au 1er janvier 2027, de pouvoir proposer un service mutualisé en eau et d'assainissement sur ces communes-là. Bon, aujourd'hui, il n'y a rien
0: d'acté.
1: On y travaille dessus. On a encore une réunion prochainement. Là. On se fait aider par le département sur cette partie-là. Et voilà. Et on y travaille dessus.
0: Donc à suivre pour l'année prochaine.
1: Oui.
0: Et on parlait tout à l'heure donc, du trajet que fait l'eau avant d'arriver à notre robinet, donc de la source, donc ça remplit les réservoirs. Et ensuite, je pense qu'il y a quand même une autre étape qui est celle des traitements de l'eau, c'est-à-dire qu'on rend l'eau potable.
2: Oui.
0: Comment ça fonctionne, ça? Et quelle est la qualité de l'eau que l'on boit à la fin?
2: Alors, on a nous, l'eau, voilà, comme l'expliquait Damien, elle part de la Courrerie, donc on va dire côté Bouvante. Elle s'arrête à la station de chloration Saint-Martin, au niveau de Saint-Martin-le-Colonel. Et là, il y a une chloration automatique qui est faite. C'est pas on prend un verre, on verse du chlore, on se dit bah tiens demain ça ira mieux et puis voilà, non, c'est qu'on a des capteurs qui nous donnent, c'est suivi par des entreprises spécialisées, ça c'est pas nous qui le faisons et par rapport à des seuils qui sont prévus par l'agence régionale de santé pour assurer le bon fonctionnement. Alors il n'y a pas forcément de limite basse ou autre, mais à partir du moment où il y a un minimum de chlore, c'est qu'au moins l'eau on sait qu'elle est propre quoi. Mais on essaye de calculer toujours au minimum pour pas... La contrainte en fait que l'on peut avoir quand on passe en système de chloration, c'est le goût. Si demain vous avez de l'eau qui a le goût de chlore, il y a un problème. C'est qu'on en met, il y en a trop. Voilà, avant qu'elle soit, bon, ça va pas vous faire blanchir les dents, hein, mais c'est juste qu'il faut, voilà, il faut faire attention à ça. Après,
1: on la chlore aussi essentiellement pour qu'elle soit bonne à la consommation. C'est que une eau qui va rester dans un réservoir ou qui va rester dans une conduite pendant X temps, et ben elle va s'abîmer. C'est pour ça aussi qu'il y a un système de chloration qui est fait quoi.
2: Voilà. Et pour être sûr, donc ça c'est, on est vraiment au départ de la conduite, au départ de l'eau, de l'histoire de l'eau sur Saint-Jean. Et à côté de ça, nous, en parallèle au niveau des services techniques, deux fois par semaine, sur différents points à Saint-Jean, on fait des autres prélèvements. C'est-à-dire, on a le départ du réseau et on a au bout du réseau, on fait des prélèvements, on regarde les taux en chlore. Et si vraiment on arrive, qu'on a vraiment 0,0 chlore, on commence à regarder, on essaye de savoir pourquoi, on regarde voir peut-être que la station de chloration pourrait avoir un petit problème technique. Pourquoi pas. Pareil sur le réservoir de Carpa, on a une petite chloration aussi. On surveille, s'assurer du chlore dans le réservoir, c'est une chose, mais s'assurer qu'il va bien jusqu'au bout du réseau et qu'il n'y a pas un problème. Bon, c'est plutôt notre boulot à nous. Des prestataires nous aident en amont, nous on est là en aval.
1: On a aussi des prélèvements qui sont faits, des analyses qui sont faites par l'ARS. Hein. Oui. L'ARS mandate des bureaux de contrôle et je ne sais pas, ils viennent toutes les trois.
2: Il y a 5 ou 6, il y a des prélèvements c'est beaucoup plus récurrent maintenant. Ils ont resserré un petit peu. Voilà.
0: L'ARS, qui est l'agence régionale de santé.
1: C'est ça. Et qui garantit derrière une qualité de l'eau. Quoi. Ouais. Et, voilà. Et donc, c'est un cabinet indépendant qui vient et les résultats des analyses doivent être affichés en mairie chaque fois. Et c'est ce qu'on fait.
2: Et c'est ce qu'on fait régulièrement. C'est pas nous qui commandons les contrôles. Ils viennent, ils nous appellent. On vient demain, après-demain, après-demain. Carso vient. Voilà. Et on voit les résultats et on avise.
0: Et alors, toute cette gestion de l'eau, donc tout ce circuit, les personnes qui travaillent, etc., ça a un coût qu'on paye aussi donc à la fin en tant que consommateur, puisqu'on va payer notre eau. Et ben l'eau potable, combien ça coûte exactement ici?
1: Alors, aujourd'hui, l'eau potable à Saint-Jean-Royan, on fait payer 1,54€ le mètre cube. Le mètre cube, c'est 1000 litres d'eau. 1000 litres d'eau, donc 1,54€.

0: Tout le reste, c'est des taxes de l'agence de l'eau.
1: D'accord, voilà. Mais alors simplement en quelques mots, pourquoi le prix de l'assainissement est si élevé ?
0: Alors ça, c'est historique. On va faire un peu d'histoire.
1: C'est peut-être un petit peu long, mais...
0: Non, c'est pas long. Je vais essayer d'être clair. Quand la station, le SMABLA, donc à Saint-Nazaire-en-Royan, s'est montée dans les années 2000, Saint-Jean arrivait avec beaucoup de poids, puisque beaucoup d'équivalents habitants en assainissement. Et Saint-Jean, à l'époque, avait pris, vous allez retenir ce chiffre, je crois qu'on a 4000, on avait pris 4700 équivalents habitants. Si on ne prenait pas ces 4700 équivalents habitants, la station ne pouvait pas se faire. Alors qu'aujourd'hui, on a 3000 habitants. Et donc, aujourd'hui, on paye pour l'équivalent de 4700 habitants qui seraient raccordés au SMABLA. Voilà. Et ça, c'est très pénalisant pour Saint-Jean. C'est des choix qui ont été faits à l'époque. Voilà. C'est des choix qu'on assume puisqu'on est là et qu'on ne peut pas faire autrement. Mais aujourd'hui, quand on paye, en fait, on paye au mètre cube. Hein, donc, quand ça arrive à Saint-Nazaire, et ben voilà, on paye pour 4700 équivalents habitants. Donc on se partage le gâteau avec 3000 habitants pour on devrait avoir 4700 habitants.
2: En complément de ce que dit Damien, pour avoir vu quelques chiffres ces derniers temps pour justement sur ces sujets du prix de l'eau, c'est une somme, c'est cher, c'est toujours trop cher. De toute façon, à partir du moment où on paye, c'est trop cher. Pour avoir pu comparer, vous allez pas très loin, on parle du Royan. Vous traversez le pont de Manne, vous allez côté Saint-Just-Clé-Saint-Romand, le prix de l'eau est beaucoup plus cher. Donc oui, c'est trop cher à Saint-Jean, oui, c'est trop cher dans le Royan. Vous allez à côté, pas très loin d'ici, c'est vraiment beaucoup plus cher. Mais là, sûr.
0: Mais là, ce qui nous fait souci, c'est que il faudrait qu'on puisse capitaliser sur ces budgets eau et assainissement aussi, mais qu'on puisse avoir de l'argent de côté pour pouvoir investir, pour pouvoir rénover les réseaux, pour pouvoir imaginer des maillages. Pouvoir justement éviter le genre de problème qu'on a cet été. Et ça, il faudrait qu'on arrive à terme à augmenter un petit peu chaque année peut-être le tarif de l'eau pour arriver à garder un peu d'argent sur ce budget et pouvoir voir l'avenir, on va dire, un peu plus sereinement.
1: Et pour investir dans des travaux, et ça peut être aussi, j'imagine, alors on en parlera un peu plus en détail tout à l'heure, mais un levier aussi pour faire baisser la consommation, par contre d'augmenter le prix de l'eau et d'avoir peut-être
0: franchement,
1: ce
0: à 1,50€.
1: Dissuasif.
0: 1000 litres à 1,54€, franchement,
1: ouais.
0: Ça paraît quand même... Je pense pas que si on soit très dissuasif en augmentant le prix, je pense pas.
1: Eh bien, je vous propose de faire une petite pause musicale dans cette émission, une pause de circonstance, puisqu'on va écouter la chanson Chantons sous la pluie, Singing in the Rain, qui est extraite de la comédie musicale américaine du même nom qui est sortie dans les années 50 et c'est interprété par l'acteur Gene Kelly.

0: De retour dans l'émission Micro-ondes en direct donc sur Radio Royan-Vercors. Après cette petite pause musicale de circonstance, puisqu'il pleut aujourd'hui, nous sommes toujours en compagnie de Damien Ferlin, le maire de Saint-Jean-en-Royan, et Sébastien Allard, le responsable des services techniques de la commune, donc avec qui nous discutons eau potable. Et puis on a donc surtout évoqué pour l'instant les réseaux d'eau, le fonctionnement donc du circuit d'eau potable, et on va plutôt maintenant s'intéresser à l'aspect consommation d'eau, donc surtout pour les particuliers. Alors je vais commencer par vous donner quelques chiffres que moi j'ai trouvés donc sur le site du gouvernement. Chaque Français consomme en moyenne 150 litres d'eau potable par jour, soit environ 57 mètres cubes par an. Et vous me disiez, Damien Ferlin, qu'on a des chiffres aussi pour la commune.
1: Alors pour Saint-Jean, sur 2025, on a facturé aux habitants 143 000 mètres cubes. Si on divise ça par 3 000 habitants, même si on n'y est pas tout à fait, ça ferait une consommation de 47 mètres cubes par habitant.
0: Donc on est un peu en dessous de la moyenne nationale, qui est donc de 55 mètres cubes à Saint-Jean. Alors à noter que cette consommation est relativement stable depuis une dizaine d'années et que ça représente en fait seulement une partie des usages de l'eau douce en France, puisqu'il y a également l'agriculture, l'industrie et donc la production d'énergie qui consomme de l'eau. Alors pour vous donner une idée, donc toujours selon les chiffres du gouvernement, entre 2010 et 2021, la consommation de l'eau, donc de l'eau potable, représentait 26% de l'eau totale consommée. Donc loin derrière l'agriculture qui représentait 58%, le refroidissement des centrales électriques 12% et enfin les usages industriels qui représentent donc 4%. Alors c'est des sujets qu'on va pas avoir le temps malheureusement d'évoquer plus en détail aujourd'hui puisqu'on se concentre vraiment sur l'eau potable, mais je vous propose quand même un petit extrait sonore du film Vox Populi, l'eau un bien commun, donc qui a été réalisé par le centre social La Paz à Saint-Jean en 2024, donc il y a 2 ans. Et donc ils évoquent notamment la question de l'eau en agriculture avec Jérémy qui est maraîcher à Saint-Thomas. On écoute.
2: Il y a des années, on fait que d'arroser, quoi. Des fois, on arrose de mars à novembre, sans s'arrêter, que là, c'est très aléatoire. Le problème qui est, c'est climatique qu'on a aujourd'hui, c'est que quand il arrive une pluie, et ben, c'est plus des pluies de 30 mm en 5 heures, c'est des pluies de 30 mm en 30 minutes. Donc, tassement du sol, ça rentre pas dans le sol, ça ruisselle, et c'est le gros problème climatique qu'on a, quoi. Moi, ce que j'observe ces dernières années, et même les mois qui viennent de passer, on n'a pas eu une pluie où l'eau est rentrée tranquillement dans les sols pour dire de remplir les nappes ou pour dire d'arroser tranquillement, quoi. C'est juste, à chaque fois, ça fait du dégât. Moi, quand je me suis installé en maraîchage, j'ai fait une demande d'un droit de pompage en chambre d'agriculture, préfecture. J'arrose depuis, ça doit faire 5-6 ans à peu près. Donc ça a été un pompage qui a été créé dans les années 2000 par 3 agriculteurs de Saint-Thomas au niveau de la Bourne. Donc il y a à peu près 1 km de tuyauterie pour monter jusqu'à mes serres. On paye une taxe par an, plus un peu les mètres cubes d'eau, mais pour de pas grand chose, quoi, en centimes. Et moi c'est plus l'électricité qui nous coûte cher, c'est au niveau du pompage. Du moment qu'après il y a un arrêté qui est posé dans la saison, donc entre juin et septembre, on a des heures fixes où on a le droit d'arroser ou de ne pas arroser. Ah, c'est réglementé. Même à un moment donné, il n'y a plus le droit d'arroser du tout. Plus qu'au goutte à goutte.
0: Voilà donc pour donc le témoignage de cet agriculteur donc qui parle des restrictions auxquelles font face les agriculteurs donc en cas de manque d'eau. Et donc c'est souvent le cas maintenant, en tout cas en été, sur le territoire et un peu partout ailleurs, donc ce côté restriction, et ça risque malheureusement de s'accentuer aussi dans les années à venir. Alors nous, on parlait plus d'eau potable, donc on va se concentrer peut-être plus là-dessus, mais comment est-ce qu'on pourrait réduire cette consommation d'eau potable ?
3: Simplement, tout ce qui est arrosage, privilégier la nuit, les fins de journée, pas la journée, l'évaporation, tout ce qu'on peut imaginer, le robinet, on répète un peu toujours les mêmes choses,
0: le
3: robinet qui coule, la petite fuite. Alors ça, c'est dans le cercle privé, même la petite fuite, la fuite d'eau qu'on imagine pas grave dans la cuvette du WC, c'est des litres, et à la fin ça paye. Et après, sur l'extérieur du réseau, et ça c'est d'un point de vue général, c'est ne pas hésiter à faire remonter l'information quand il y a une fuite. Nous, voilà, dans notre fonctionnement, aujourd'hui on me signale une fuite. Oui, Antoine, Silvio, ils y vont tout de suite. S'ils ne sont pas dispo, je peux envoyer Brice, je peux envoyer Alexandre. J'y vais moi, évidemment. On y va, on intervient et après on juge tout de suite, pas tout de suite. Ça, on peut attendre un petit peu, fonction des contraintes et de l'environnement. Voilà.
0: Et comment il faut s'y prendre pour contacter la mairie et les avertir?
3: Alors il y a le numéro de la mairie, tout le monde l'a. Beaucoup de monde a le numéro de Damien ou moi ou Gérald, le premier adjoint. Enfin, l'info, quand on veut passer une info sur un sujet grave, on arrive à la faire passer.
1: Je voudrais rebondir sur ce que disait Jérémy dans le film, parce que tout à l'heure on n'en a pas parlé, mais sur la gestion de nos sources. Tout à l'heure il parlait des orages qui tombaient fort, plus fort qu'avant. Nous, sur la source de la Courine, notre source principale, on va dire, elle craint aussi, le problème c'est qu'elle craint aussi le troublement. Ça veut dire que dès qu'il y a un gros orage, et ben l'eau se trouble. Et en fait, on a une machine sur le réseau qui permet de fermer en fait le réseau pour pas envoyer de l'eau trouble dans le réservoir. Et ça nous pénalise aussi à certains moments. Alors là, vous voyez, la pluie qui fait, elle est parfaite, hein. Aujourd'hui, je crois qu'on a c'est des super pluies.
0: Elle tombe tranquillement.
1: Elle tombe tranquillement, et celle-là, elle nous posera pas de problème, bien au contraire. Mais dès qu'on a un orage, on est soumis aussi à ce problème-là, et ça complique notre gestion. Désolé d'avoir fait un petit, mais c'était important pour que les gens comprennent que c'est des fois pas facile.
3: Pas simple.
0: Tout à fait. Et donc du côté des bonnes pratiques, donc on parlait donc de notamment arroser le soir ou à des moments où la consommation d'eau est moins importante. Donc simplement aussi pour vous informer que donc selon Météo France, au début septembre, il y avait plus de 93 départements en France qui étaient concernés donc par des restrictions de l'usage de l'eau, dont 74 qui étaient au niveau de crise, c'est-à-dire le niveau le plus élevé. Et à Saint-Jean, dans le Royan-Vercors plus précisément, nous sommes, je crois, toujours en niveau alerte. Donc, ouais. C'est pas le niveau le plus élevé, mais nous sommes quand même impactés. Voilà. Donc, je sais qu'à la mairie, sur la page Facebook, vous avez publié un rappel des bonnes pratiques. Est-ce qu'on peut un peu récapituler aussi
1: Après, les bonnes pratiques aussi, c'est d'éviter de remplir les. Enfin, en période estivale, de remplir les piscines, parce qu'on en a quand même quelques-unes sur la commune. Essayer d'éviter de les remplir la journée, parce que c'est là où il y a le plus de consommation, donc ça va plus se pénaliser. Le lavage des voitures, qui est bon, il faut qu'elles soient propres, les voitures, mais bon, bah, si pendant l'été on les lave que deux fois au lieu de quatre, et ben ça sera toujours ça de gagner. Qu'est-ce qu'il faut faire? Il faut qu'on ait une conscience, même au. Enfin, on peut pas se dire, bah tiens, l'été, je vais faire attention. Il faut qu'on préserve notre ressource, et c'est une habitude qu'il faut que les gens prennent tout au long de l'année, en fait.
3: Jérémy, dans le petit reportage que vous avez passé, a évoqué le goutte à goutte pour un jardin, un potager d'un privé. C'est des solutions qui sont pas mal. On a eu le cas il y a pas longtemps à Saint-Jean, un robinet, la personne est partie pour arroser ses artichauts ou je sais pas quoi. Ça a fini que le robinet a coulé pendant toute une journée. On arrivait le lendemain, on nous a signalé une fuite. C'est juste quelqu'un qui a arrosé ses artichauts, quoi. Enfin, généralement, c'est aussi la réalité. Alors, la personne n'a pas fait exprès, évidemment. Bah là, un cas comme ça, c'est un tuyau comme ça qui coule. On se rend pas compte en période un peu tendue comme on vient de vivre. Bah c'est, ça peut vite être compliqué et rajouter du désordre à des sujets déjà assez compliqués.
0: Oui, c'est se rendre compte que l'eau est une ressource rare et précieuse, et qui coûte cher aussi à produire.
1: Bien sûr. Après, en termes de surveillance, les gens peuvent participer, hein, c'est aussi avoir une surveillance sur leur compteur. Quand ils ont accès à leur compteur et qu'ils peuvent regarder, qu'ils fassent des relevés, je dirais presque tous les mois, un petit relevé de leur compteur pour voir leur consommation. Et s'ils voient un pic de consommation, hein, tout à l'heure vous avez parlé du mètre cube par habitant, bon bah c'est vite calculé. Hein. Si en un mois un ménage a consommé 150 mètres cubes, c'est pas normal. Ouais. Voilà. Et c'est vrai que ce petit geste, c'est un petit geste citoyen pour les gens qui le peuvent et qui Eh ben c'est on peut aller au devant et régler des problèmes des fois qui sont pas visibles, hein. L'eau peut s'infiltrer, peut passer n'importe où.
3: Le compteur n'étant pas forcément dans la maison, il est en limite, bien souvent en limite de propriété. C'est arrivé il y a quelques mois en arrière dans une propriété, les gens nous appellent, bah, il y a une fuite d'eau. On s'en est aperçu quand on allait relever le compteur exactement, la personne 1000 mètres cubes de consommation d'eau. La fuite était chez elle. C'est plus communal, ça relève de la sphère privée. Mais après, quand la facture va arriver, heureusement, des dispositifs sont là, sont mis en place pour que la personne, bah, elle n'a pas fait exprès de consommer 1000 mètres cubes depuis le relevé d'avant. Voilà, mais c'est, comme dit Damien, un petit coup d'œil sur son compteur, d'avoir un petit bout de relevé tous les mois, de temps en temps, se dire, tiens, il n'y a pas une surconsommation, je passe peut-être pas à côté de quelque chose.
0: Oui, une petite vigilance, voilà, de petite tout vigilance, le monde à avoir.
1: Ouais. Parce qu'une chasse d'eau qui coule, ça, c'est une consommation énorme.
3: On
1: s'en rend pas compte, mais c'est une consommation. Même un chauffe-eau, des fois les chauffe-eau ont des petits problèmes, et ils peuvent perdre de l'eau assez fréquemment, et ça peut faire des consommations assez importantes. Donc il faut être vigilant, et il faut faire vérifier les installations sanitaires des maisons. Régulièrement, un petit coup d'œil.
0: Et une dernière question peut-être. Je rappelais que vous aviez donc publié sur la page Facebook qui s'appelle Ville de Saint-Jean-Royan, sur laquelle vous communiquez, donc ce récapitulatif de tous les petits gestes du quotidien qu'on peut faire donc pour économiser l'eau. Mais je me demandais du coup à quel moyen de communication vous avez donc à la mairie pour avertir les habitants, les habitantes en cas de problème justement sur l'eau, de coupure d'eau, de choses comme ça. Comment vous procédez pour leur dire?
1: Bah aujourd'hui, Intramuros, c'est une application. Aujourd'hui, 95% des gens ont un téléphone type smartphone, peuvent inscrire donc cette application sur leur téléphone, et on a des alertes qui sont lancées en 15 minutes. Sébastien me donne l'alerte, il me dit attention, on va couper l'eau à tel endroit. En 15 minutes, grosso modo, j'appelle qui il faut pour qu'on puisse faire une publication, et là c'est instantané, les gens sont avertis instantanément. Après, on a d'autres solutions, bah, c'est les réseaux sociaux qui font le lien. Mais nous, en premier lieu, c'est notre application Intramuros qui est assez réactive et qui peut toucher une grande partie de la population. Donc j'invite les Saint-Jeannais à installer sur leur téléphone l'application Intramuros. Et quand vous allez sur le lien, vous avez à choisir Saint-Jean-Royan et vous recevrez les infos pratiques. Et voilà le cas, une coupure d'eau.
3: Une coupure d'eau,
1: mais c'est aussi, ou pas prévu. Mais c'est aussi un canal de communication pour d'autres choses bien plus intéressantes, plus normal. Voilà, plus normales.
0: Et pour les personnes n'ayant pas de smartphone, et je pense notamment aux personnes âgées, est-ce qu'il y a un moyen de les prévenir? Comment est-ce qu'on peut faire?
1: Alors sur les personnes âgées, on a une liste en commune de personnes vulnérables sur lesquelles on se doit de les avertir, et quand on a des coupures d'eau, bah après on connaît assez bien nos habitants, on connaît les quartiers. Moi je connais pas mal de personnes, et on a quand même cette vigilance de se dire tiens attention, si on coupe là, madame machin elle va pas avoir d'eau, il faut peut-être aller lui porter un peu d'eau. Voilà, on essaye de, après on a d'autres. On a les téléphones, hein, on a une liste de téléphones, on essaye de faire passer ça. Mais voilà, après on en reste encore assez limité pour ces gens-là, quoi.
3: Nous, simplement sur le terrain, on sait qu'on va fermer un quartier, quelques maisons, car c'est à petite échelle. On fait le tour avant de fermer la vanne, on fait vite le tour des maisons. On tape au bord, attention, on va vous couper l'eau d'ici une heure, deux heures. Où je passe, si c'est prévu pour demain, je passe moi la veille. Les gars passent, on prévient, on fait marcher un peu le réseau local. On a encore cette chance d'être sur un territoire où tout le monde connaît tout le monde. Nos élus connaissent beaucoup de monde, et quelques coups de téléphone nous permettent de prévenir, quoi. Après, il y a des fois où c'est plus au dernier moment, quand vraiment il y a un gros pépin, on avise.
0: Mais globalement, mais oui, c'est l'avantage des petites communautés, c'est que on peut prévenir les uns les autres, on peut compter aussi peut-être sur la solidarité entre voisins, de dire ah bah ma voisine, peut-être qu'elle n'est pas au courant, je vais aller la voir, des choses comme ça.
3: Bien sûr.
0: Eh bien, merci beaucoup. Donc, merci, je le rappelle, à nos deux invités du jour qui étaient présents donc aujourd'hui pour discuter donc des enjeux autour de l'eau potable dans le Royan, enfin plus particulièrement à Saint-Jean, puisque donc il s'agissait de Damien Ferlin, qui est maire de Saint-Jean, et de Sébastien Allard, donc le responsable des services techniques de la commune. Merci à tous les deux. Je vais peut-être vous libérer avant notre dernière pause musicale, mais en tout cas, merci beaucoup d'être venus aujourd'hui en direct le studio.
1: Et ben merci de nous avoir accueillis, c'est un plaisir d'échanger sur ce sujet-là, et voilà, ne pas hésiter à en parler, parce que c'est important et c'est un bien précieux, il faut qu'on le préserve.
3: Merci à vous.
1: Merci.
0: Merci. Et puis, je vous parlais d'une dernière pause musicale. On va écouter tout de suite, donc toujours en lien avec le thème du jour, une chanson des Beatles qui s'appelle Rain.

On écoutait donc la chanson Rain des Beatles, Rain qui signifie donc pluie et qui est tout à fait de circonstance en cette journée de pluie. C'est la fin maintenant de l'émission Micro-ondes, donc la nouvelle émission en direct de Radio Royan Vercors sur 93 FM, mais également radioroyanvercors.fr. Une émission qui a lieu donc au studio de Radio Royan Vercors à Saint-Jean en direct. Et nous avons accueilli, donc, comme très souvent, des invités aujourd'hui. Donc, je les ai remerciés. Ils ont quitté le studio maintenant. Il s'agissait de Damien Ferlin, maire de la commune de Saint-Jean-en-Royan, ainsi que Sébastien Allard, le responsable des services techniques de la commune, avec qui nous avons discuté aujourd'hui. Eau potable. Et en parlant de technique, merci à Gaëlle donc pour l'aspect technique de cette émission dont elle s'est chargée aujourd'hui comme très souvent. La semaine prochaine dans Micro-ondes, c'est-à-dire jeudi 15 octobre, vous retrouverez Charlène donc au micro pour la prochaine émission à ne pas rater. Un grand merci à toutes et à tous de nous avoir suivis et je vous souhaite une bonne journée sous la pluie. 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